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1: Il est 3 heures.

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1: Il est 4 heures.

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1: Il est 7h.
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3: Bonjour, bienvenue et merci d'écouter Radio Lodev. Très heureux de vous retrouver les amis en ce mardi matin, mardi 15 septembre 2026. Cédric, c'est moi pour vous accompagner jusqu'à 10h. On vous retrouve bientôt pour rendez-vous. Le premier rendez-vous de la matinée, c'est à 7h15 avec l'horoscope. Sylvie et Thierry vous attendent à 7h15 et à 8h15. À 7h30, les informations nationales et internationales des RFI. À 8h, le flash local. À 8h10, on fera un point météo avec les prévisions de Météo France. Encore une belle journée en perspective. L'été n'est pas encore fini, il va faire encore beau et chaud aujourd'hui. Nous partirons du côté des cinémas de la région voir les films à l'affiche de ce mardi 15 septembre 2026, le 258e jour de l'année. Alors aujourd'hui, nous fêtons les Roland. Bonne fête à vous. Joyeux anniversaire, c'est le vôtre. Et le dicton du jour, beau septembre, fini d'emplir les chambres. Voilà pour l'éphéméride. Et bien sûr, je vous donnerai des infos loisirs, des idées de sortie, des bons plans. Vous allez voir là aussi qu'il y a beaucoup et encore beaucoup de choses à voir et à faire dans notre région. La musique, c'est Amir avec toi. Et Midnight All, Beda Burning. Bonne matinée et bon réveil.

Ami, avec toi, instant sur du dev. Vous avez de la méditation rituelle au cacao, au bord du lac du Salagou, pour célébrer l'automne ensemble. Cacao viendra épanouir vos cœurs, vos corps, guider vos cercles dans la joie du moment présent, avec vos chants, vos silences, vos partages. Rendez-vous donc ce dimanche 20 septembre au bord du lac du Salagou de 14h à 18h. Ce sera animé par Christophe Moulier. Pour tout renseignement, pour connaître le lieu exact, contactez le 06 14 67 36 60. Vous avez des ateliers de théâtre tous les mercredis pour les enfants de 6 à 10 ans à la salle polyvalente de la Tour-sur-Orbe de 15h30 à 17h. Vous avez une séance d'essai demain, mercredi 16 septembre, avec un spectacle de fin d'année. C'est organisé par la Pinoc Compagnie. Plus d'infos au 06 73 86 47 55. Juste avant de retrouver dans quelques minutes l'horoscope, je prépare à This is Eteodora et Milli Vanilli. Girl, you know it's true. Bonne matinée.

0: Bonjour à tous, nous fêtons Roland aujourd'hui. Alors voici ce qui pourrait vous attendre aujourd'hui, signe par signe.
1: Bélier, de très bons aspects astro soutiendront efficacement ceux qui devront prendre des décisions importantes ou qui ont de lourdes responsabilités.
0: Taureau, l'ambiance astrale vous donnera un surcroît de persuasion. Usez-en pour faire aboutir vos projets.
1: Gémeaux, votre condition physique et mentale est excellente aujourd'hui. Alors saisissez l'occasion pour vous dépenser.
0: Cancer, que vous soyez en famille ou entre amis, vous apprécierez aujourd'hui la compagnie de vos proches et serez à l'écoute de votre entourage.
1: Les lions, faites donc une cure de produits sains. Jus de légumes et autres aliments adaptés à votre constitution.
0: Vierge, des contrariétés, des retards aussi dans vos projets surviendront et vous risquez d'avoir un sérieux accès de découragement. Tâchez de vous reprendre.
1: Balance, n'abusez pas d'un humour acide. Vous pourriez vous mettre à dos des personnes qui n'ont pas le même sens de l'humour que vous.
0: Scorpion, Mercure, la planète de la communication, peut vous aider à débloquer certaines situations qui traînent depuis longtemps.
1: Sagittaire, si vous faites confiance à Jupiter, qui dominera votre thème aujourd'hui, vous pouvez raisonnablement espérer que la chance sera au rendez-vous.
0: Capricorne, si vous le pouvez, une marche à la campagne ou en forêt vous fera le plus grand bien.
1: Verseau, vous bénéficierez d'un flux nettement positif. Il vous insufflera la patience et une bonne confiance en ce que vous faites.
0: Enfin, poisson, la famille, les amis compteront beaucoup. C'est le moment de lancer ou de répondre à une invitation. Bonne journée à tous. À demain. Demain, vous penserez à fêter Edith.
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3: Il est 7h passé de 18 minutes, c'était l'horoscope que vous retrouverez tout à l'heure à partir de 8h15. Nous continuons avec la musique et Ecosmith avec Cool Kid sur Lodev.

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Gaëtan Roussel, Half Myself. Vous le savez, c'est les journées européennes du patrimoine ce week-end, avec un rendez-vous du côté de Joncel ce samedi 19 et dimanche 20 septembre. Venez découvrir le charme d'un village hors du temps, son abbatiale, son cloître et ses magnifiques ruelles médiévales. Avec visite guidée de l'abbatiale et du village, rendez-vous à l'office de tourisme à Joncel. Ouverture des visites donc de 14h à 18h le samedi et le dimanche de 10h à 12h et de 14h à 17h. C'est gratuit, c'est ouvert à tous. Il y aura le café qui vous sera offert. C'est organisé par l'association Patrimoine, Tradition et Culture de Joncel. Juste avant de retrouver le flash d'information de RFI, Miles Smith et Nia Loran sur Radio Dev.

0: Mike Smith et Nia Laurent, à l'instant sur Radio Dev. Il est 7h30, tout de suite on retrouve le flash de Radio France International.
1: Nathalie Michet.
2: 13 civils blessés dans le sud de l'Arabie Saoudite, bilan de la dernière série d'attaques menées depuis le Yémen par les insurgés Houthis alliés de l'Iran. Téhéran qui dément toutefois toute implication dans ce conflit. Les rebelles Houthis affirment eux avoir ciblé une base aérienne saoudienne. En territoire yéménite, les insurgés chiites ont réussi en l'espace de quelques jours à infliger de lourdes défaites à la coalition gouvernementale soutenue par Riyad. Ils contrôlent désormais les côtes de la mer Rouge, y compris le détroit hautement stratégique de Bab el-Mendeb, essentiel pour l'économie saoudienne. Des infrastructures pétrolières du royaume wahhabite ont également été prises pour cible. Alors directement attaquer l'Arabie Saoudite pourrait, en théorie, bénéficier d'une assistance militaire de la part du Pakistan et de la Turquie. C'est le principe du pacte de la Mecque, une alliance défensive solidaire conclue le mois dernier. Et pourtant, à Blajounaïdi, Ankara et Islamabad se contente jusque-là de simples déclarations de soutien.
3: L'accord avait été présenté comme une promesse qui rappelle l'article 5 de la charte de l'OTAN. Une attaque contre l'un des membres serait considérée comme une attaque contre les trois. Mais il faut le préciser, aucun texte ressemblant à un pacte de défense finalisé n'a encore été rendu public jusqu'à présent. Les modalités concrètes ne sont donc pas encore connues. Le chef de la diplomatie pakistanaise a précisé la semaine dernière que rien n'avait encore été évoqué au sujet d'une éventuelle intervention. Tout comme le Pakistan, la Turquie temporise. Pour Ankara, l'alliance doit instaurer une dissuasion à long terme plutôt que d'apporter une solution immédiate à chaque conflit qui se présente. Pour l'heure donc, les deux alliés de l'Arabie Saoudite ne s'engagent pas dans un conflit qui pourrait, notamment pour le Pakistan, les mettre en porte-à-faux face à l'Iran. Est-ce parce que l'architecture de cette alliance est encore en cours de construction ou parce que ce premier test affiche trop nettement les intérêts divergents de ses membres ? Seul l'avenir le dira.
2: En République démocratique du Congo, la rentrée parlementaire s'annonce sous tension ce mardi. L'opposition réunie au sein de la plateforme C64 prévoit de manifester à Kinshasa, tout près du Palais du Peuple, le siège du Parlement. Une mobilisation contre le projet de changement de constitution qui pourrait permettre au président Tshisekedi de briguer un troisième mandat en 2028. L'Ukraine prendra des mesures de désescalade si la Russie fait de même. Réaction du président ukrainien Volodymyr Zelensky après l'annonce par Donald Trump d'un accord entre Moscou et Kiev pour arrêter de viser les infrastructures énergétiques. Annonce restée sans confirmation du côté russe. La Russie qui de plus en plus s'attaque au réseau ferroviaire ukrainien. Preuve en a été donnée dimanche avec une frappe de drone contre un train de voyageurs à seulement 2 kilomètres de la frontière polonaise. C'est un revers juridique pour Donald Trump en vue des élections de mi-mandat début novembre. La Cour suprême à majorité conservatrice rejette son recours. Elle n'autorise pas le président américain à restreindre la distribution des bulletins de vote par voie postale. Une disposition qui était au cœur d'un décret présidentiel pris en mars dernier et dont l'application a été suspendue la semaine dernière par un tribunal fédéral. L'enjeu est important car en 2024, près d'un tiers des électeurs américains avaient voté par correspondance. Donald Trump, qui on le sait, ne croit pas au réchauffement climatique d'origine humaine, il le prouve encore, avec une mesure qui vient enterrer la réduction des émissions de gaz à effet de serre. Il annule tout simplement les limitations mises en place par Joe Biden pour restreindre la pollution émise par les centrales à charbon et au gaz. Vincent Souriau.
4: Depuis 2 ans, les centrales thermiques se préparaient à devoir capturer 90% des gaz à effet de serre qu'elles rejetaient dans l'atmosphère. C'était l'une des mesures phares du mandat Biden qui avait haussé le ton à la fin de sa présidence. Faites-le ou vous devrez fermer vos portes. C'était à peu près le credo de la Maison Blanche de l'époque. Mais pour attraper ce stock de pollution, il faut des investissements très importants. Environ 800 millions de dollars afin d'installer un système perfectionné de captage et de stockage du carbone sur les cheminées de ces bâtiments. L'industrie charbonnière y a toujours vu une façon déguisée de tuer purement et simplement l'exploitation du charbon aux États-Unis. Et sans surprise, l'administration Trump vole à son secours aujourd'hui en faisant sauter cette mesure précise. crise. Sans surprise, car les grands groupes énergétiques ont soutenu de manière très généreuse la campagne de Donald Trump et il le leur rend bien. Malgré les risques pour la santé, le président américain a désigné par décret l'an dernier le charbon comme une ressource stratégique nationale, ordonné l'augmentation de la production et débloqué 700 millions de dollars pour l'entretien et la mise à niveau des installations les plus vieillissantes. Vincent Chouriou, Washington RFI.
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0: De retour sur Radio Lodève, il est 7h passé de 35 minutes. C'était le flash de Radio France International. Prochain rendez-vous avec l'info, ce sera tout à l'heure à partir de 8h. Vous retrouvez le flash local. Bienvenue en ce mardi 15 septembre 2026, le 258e jour de l'année. Aujourd'hui, nous fêtons les Rolands. Bonne fête à vous et joyeux anniversaire si c'est le vôtre aujourd'hui. Et le dicton du jour, beau septembre, fini d'emplir les chambres. Voilà pour l'éphéméride. Allez, on poursuit avec la musique juste avant l'écran pub avec Bonnie M et Rasputin sur Radio Lodève. Bonne matinée.

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1: Il est 7h passé de 45 minutes, un petit point de météo avec la météo de ce mardi, encore un temps chaud aujourd'hui, le soleil se maintient, même si nous perdons quelques degrés par rapport à hier, les brises marines maintiendront un ressenti bien moite en cours de journée, des nuages bas se formeront la nuit prochaine notamment entre l'est de l'Hérault et le Gard, signe de cette humidité, les températures sont agréables aujourd'hui, moins chaudes qu'hier. Nous on continue avec la musique, avec To Love et Stromae, avec des fleurs sur Radio Lodève.

Marina Kaye avec Homeless sur Radio Dev. Les mercredis au pays, un grand orb, et eh bien ça continue et ça se termine avec deux dernières visites de la saison de l'été. Rendez-vous demain, mercredi 16 septembre, tout d'abord à 10h du matin à Plaisane-les-Mines. La ferme aquaponique du Grand Orb est une serre de 1500 m² sur le plateau de Plaisane-les-Mines. Le système de production utilisé est l'aquaponie, culture végétale en symbiose avec un élevage de poissons. Donc vous serez guidé par Stéphane Eclair, Marion Mahu et Loïc Belfort. On vous propose une visite de la serre avec une présentation du système aquaponique, suivie d'une petite dégustation. Et ensuite, le prochain rendez-vous, c'est l'après-midi, c'est toujours mercredi, hein, à 15h, cette fois-ci au Coural, sur la commune d'Avennes, pour visiter les rêves d'Annabelle, avec Annabelle de Coursière, de la Fourche à la Fourchette, non loin de la station thermale d'Avennes-les-Bains, à plus de 300 mètres d'altitude. Annabelle vous accueillera pour une visite de ses différents potagers. Donc, demain à 15h, ou alors le matin, à 10h du côté de Plaisane-les-Mines, mais il faut vous inscrire auprès de l'Office de Tourisme Grand Orbe au 04 67 95 70 91. Juste avant de retrouver dans quelques minutes le flash local de 8h, Madonna pour la musique et le tout nouveau Indochine, les nouveaux soleils. Bonne matinée.

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1: Il est 8 heures.
2: Bonjour, bienvenue et merci d'écouter Radio Lodev. Nous sommes le mardi 15 septembre. Il est 8h, tout de suite, le flash local présenté par Damien Sintès. Bonjour Damien.
3: Bonjour Cédric, bonjour à toutes et bonjour à tous. Le port du casque et du gilet rétro-réfléchissant désormais obligatoire pour les utilisateurs de trottinettes électriques dans l'Hérault. Face à l'aggravation des accidents impliquant des trottinettes électriques, la préfète de l'Hérault a donc décidé de durcir la réglementation en rendant obligatoire depuis ce début de semaine dans l'ensemble du département le port du casque et du gilet rétro-réfléchissant pour les utilisateurs de trottinettes. Les accidents impliquant des usagers de trottinettes sont de plus en plus nombreux. Entre 2024 et 2026, nous avons déploré dans l'Hérault 138 personnes blessées, dont 46 hospitalisées. Également 7 personnes qui ont perdu la vie, principalement en agglomération. Une phase d'information, sensibilisation et pédagogie s'ouvre pour une durée de 1 mois. Et à l'issue de cette période, à la mi-octobre, donc, les forces de l'ordre pourront sanctionner les usagers qui ne respectent pas cette nouvelle réglementation. Une amende de deuxième classe, c'est-à-dire 35 € sera en pour un non-port du gilet rétro-réfléchissant, une amende de quatrième classe, 135 € pour le non-port du casque. La communauté de communes Vallée de l'Hérault invite ses habitants à donner leur avis pour participer à la concertation sur l'élaboration du nouveau projet de territoire de la communauté de communes. Les défis, les questions qui sont donc nombreux, changement climatique, vieillissement de la population, changement à venir dans les façons d'habiter, de travailler ou encore de se déplacer, nouvelles technologies, développement de l'IA ou encore nouveaux besoins, ce sont les questions que la communauté de communes pose à ses habitants, mais aussi à ceux qui s'y habitent, ont des liens forts avec ce territoire parce qu'ils y travaillent, y étudient ou bien y consomment. Alors deux options sont proposées au public pour participer à cette concertation. Vous pouvez déjà partager vos idées, questions, propositions directement sur la plateforme web de concertation territoireentransition.ccvh2040.fr ou bien venir aux différents rendez-vous sur le terrain qui sont organisés dans les communes durant ces mois de septembre et d'octobre. L'agenda de ces rencontres est justement présenté sur cette plateforme web. Le nouveau projet de territoire sera lui adopté par le Conseil communautaire de la Vallée de l'Hérault durant le premier semestre 2027. Des travaux de rénovation du tunnel du Pas de l'Escalette du 21 septembre jusqu'au 30 octobre, compte tenu de la fragilité actuelle de la gestion technique centralisée des risques potentiels de défaillance, l'ADIR Massif Central est donc contrainte d'anticiper la poursuite des travaux de rénovation et de modernisation de ses équipements, ces interventions qui concernent notamment le remplacement des automates et automates déportés vont donc nécessiter des fermetures totales du tunnel afin de garantir la sécurité des usagers et des équipes intervenantes. Les opérations se dérouleront donc, comme je le disais, du lundi 21 septembre jusqu'au vendredi 30 octobre sur le territoire donc des communes de Péguerolles, de l'Escalette et Saint-Félix-de-Léras. La 75 sera donc coupée dans les deux sens de circulation la nuit de 22h jusqu'à 5h du matin. Durant ces nuits et pendant ces coupures, la circulation des véhicules légers sera déviée par la route départementale 25, notamment via Saint-Pierre-de-la-Fage. 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Pour vous aider à franchir le pas, le syndicat Centre-Hérault finance jusqu'à 50% de votre achat dans la limite de 200 €. Réutilisables pendant plusieurs années, ces couches lavables permettent de réduire considérablement la quantité de déchets produite par les couches jetables tout en réalisant des économies sur le long terme. Ce sont aussi des déchets enfouis en moins à Soumont. Pour toute information, vous pouvez donc contacter directement le syndicat Centre-Hérault basé à Aspiran. Aide à la restauration des collégiens, encore quelques jours pour profiter donc de cette aide jusqu'à la fin du mois de septembre. Les familles de collégiens peuvent déposer une demande d'aide à la restauration scolaire auprès du département. Le montant de l'aide du département est calculé selon le quotient familial. Toutes les informations et tout se passe plus généralement directement sur le site internet le www.aide-restauration-scolaire.hero.fr.
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2: De retour sur Radio Lodev et merci Damien. Prochain rendez-vous avec l'info, ce sera tout à l'heure à 8h30. Vous retrouverez le flash de Radio France International. D'ici là, on poursuit avec Kenji, Girac et Dua Lipa avec IGAF.

Kenji Girac avec Le Choix sur Radio Dev. Vous le savez, ce week-end, ce sont les journées européennes du patrimoine un petit peu partout, notamment du côté du Bousquet d'Orbe, avec la célébration du patrimoine et des 40 ans du château de la Verrerie. Il y aura des animations samedi 19 septembre de 9h30 à 12h. Rendez-vous sur la place de la mairie pour la visite du musée des Lumières de la Mine. Inscription obligatoire au 07 82 05 18 62 et l'après-midi de 13h30 à 18h. Un spectacle dans les jardins du château de la Verrerie avec à 14h un discours d'ouverture. Il y aura un magicien qui a été champion d'Europe de mentalisme. Il y aura des clowns, du théâtre, de la danse flamenco. Il y aura un chanteur occitan, un chansonnier et la chorale Souffle d'air de Bédarieux. Il y aura des jeux et parcs pour les enfants donc du côté du Bousquet d'Orbe ce samedi 19 septembre. Vous avez également la semaine européenne de la mobilité en Vallée de l'Hérault. La maison du tourisme et des mobilités en fête ce samedi 19 septembre de 9h à 14h à Gignac au pôle d'échange multimodal avec des animations pour la famille et gratuites. Il y aura fanfare, vélo smoothie, parcours à vélo pour les enfants, stand d'information, atelier de réparation de vélo, balade e vélo et visite de la ville d'Agnan, vélo conférence. Donc pour tout renseignement supplémentaire, n'hésitez pas à vous rapprocher de la communauté de communes Vallée de l'Hérault au 04 67 67 16 74. Juste avant de retrouver dans quelques minutes l'horoscope Tempercity avec Sail Whale.

0: Vous écoutez Radio Le Dev, il est 8h15, tout de suite à l'horoscope présenté par Sylvie Thierry. Bonjour.
1: Bonjour à tous, nous fêtons Roland aujourd'hui. Alors voici ce qui pourrait vous attendre aujourd'hui, signe par signe.
2: Bélier, de très bons aspects astro soutiendront efficacement ceux qui devront prendre des décisions importantes ou qui ont de lourdes responsabilités.
1: Taureau, l'ambiance astrale vous donnera un surcroît de persuasion. Usez-en pour faire aboutir vos projets.
2: Gémeaux, votre condition physique et mentale est excellente aujourd'hui. Alors saisissez l'occasion pour vous dépenser.
1: Cancer, que vous soyez en famille ou entre amis, vous apprécierez aujourd'hui la compagnie de vos proches et serez à l'écoute de votre entourage.
2: Les lions, faites donc une cure de produits sains, jus de légumes et autres aliments adaptés à votre constitution.
1: Vierge, des contrariétés, des retards aussi dans vos projets surviendront et vous risquez d'avoir un sérieux accès de découragement. Tâchez de vous reprendre.
2: Balance, n'abusez pas d'un humour acide. Vous pourriez vous mettre à dos des personnes qui n'ont pas le même sens de l'humour que vous.
1: Scorpion, Mercure, la planète de la communication, peut vous aider à débloquer certaines situations qui traînent depuis longtemps.
2: Sagittaire, si vous faites confiance à Jupiter, qui dominera votre thème aujourd'hui, vous pouvez raisonnablement espérer que la chance sera au rendez-vous.
1: Capricorne, si vous le pouvez, une marche à la campagne ou en forêt vous fera le plus grand bien.
2: Verseau, vous bénéficierez d'un flux nettement positif. Il vous insufflera la patience et une bonne confiance en ce que vous faites.
1: Enfin, poisson, la famille, les amis compteront beaucoup. C'est le moment de lancer ou de répondre à une invitation. Bonne journée à tous. À demain. Demain, vous penserez à fêter Edith.
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0: Il est 8h passé de 17 minutes, c'était l'horoscope, l'horoscope qu'on retrouvera bien sûr dès demain matin, 7h15 et 8h15. Allez, nous on pense en musique avec Vianney, Dor et Détain et Ed Sheeran avec Bad Habit.

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Vianney avec D'or et d'Étain. Vous avez les journées européennes du patrimoine à la Tour-sur-Orbe toute la journée ce week-end, samedi 19 et dimanche 20 septembre au Four à Chaux. Venez découvrir l'histoire de ce lieu emblématique de la révolution industrielle du 19e siècle et de son impressionnante architecture au cours d'animations innovantes. Il y aura des visites en autonomie grâce à un dispositif interactif. Il y aura des visites commentées illustrées, vidéoprojection architecturale sur les façades du Four à Chaux, donc petite restauration et buvette sur place. Participation libre au profit de l'association. Information au 06 30 55 83 14. Vous avez un stage de vannerie sauvage ce samedi 19 septembre à 14h. Rendez-vous au moulin de la Salès à Avennes. C'est organisé par Laurence et c'est avec le foyer rural d'Avennes. Participation au chapeau au bénéfice du foyer rural. Renseignements et réservations au 06 75 66 91 19. 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La musique, c'est Jake et Carla avec M'envoler.

0: Merci d'écouter Radio Lodève, il est pile 8h30, tout de suite on retrouve le flash de Radio France Internationale.
1: Nathalie Michet.
2: 13 civils blessés dans le sud de l'Arabie Saoudite, bilan de la dernière série d'attaques menées depuis le Yémen par les insurgés Houthis alliés de l'Iran. Téhéran qui dément toutefois toute implication dans ce conflit. Les rebelles Houthis affirment eux avoir ciblé une base aérienne saoudienne. En territoire yéménite, les insurgés chiites ont réussi en l'espace de quelques jours à infliger de lourdes défaites à la coalition gouvernementale soutenue par Riyad. Ils contrôlent désormais les côtes de la mer Rouge, y compris le détroit hautement stratégique de Bab el-Mandeb, essentiel pour l'économie saoudienne. Des infrastructures pétrolières du royaume wahhabite ont également été prises pour cible. Alors directement attaquer l'Arabie Saoudite pourrait, en théorie, bénéficier d'une assistance militaire de la part du Pakistan et de la Turquie. C'est le principe du pacte de la Mecque, une alliance défensive solidaire conclue le mois dernier. Et pourtant, à Blajounaïdi, Ankara et Islamabad se contentent jusque-là de simples déclarations de soutien.
3: L'accord avait été présenté comme une promesse qui rappelle l'article 5 de la charte de l'OTAN. Une attaque contre l'un des membres serait considérée comme une attaque contre les trois. Mais il faut le préciser, aucun texte ressemblant à un pacte de défense finalisé n'a encore été rendu public jusqu'à présent. Les modalités concrètes ne sont donc pas encore connues. Le chef de la diplomatie pakistanaise a précisé la semaine dernière que rien n'avait encore été évoqué au sujet d'une éventuelle intervention. Tout comme le Pakistan, la Turquie temporise. Pour Ankara, l'alliance doit instaurer une dissuasion à long terme plutôt que d'apporter une solution immédiate à chaque conflit qui se présente. Pour l'heure donc, les deux alliés de l'Arabie Saoudite ne s'engagent pas dans un conflit qui pourrait, notamment pour le Pakistan, les mettre en porte-à-faux face à l'Iran. Est-ce parce que l'architecture de cette alliance est encore en cours de construction ou parce que ce premier test affiche trop nettement les intérêts divergents de ses membres? Seul l'avenir le dira.
2: En République démocratique du Congo, la rentrée parlementaire s'annonce sous tension ce mardi. L'opposition réunie au sein de la plateforme C64 prévoit de manifester à Kinshasa, tout près du Palais du Peuple, le siège du Parlement. Une mobilisation contre le projet de changement de constitution qui pourrait permettre au président Tshisekedi de briguer un troisième mandat en 2028. L'Ukraine prendra des mesures de désescalade si la Russie fait de même. Réaction du président ukrainien Volodymyr Zelensky après l'annonce par Donald Trump d'un accord entre Moscou et Kiev pour arrêter de viser les infrastructures énergétiques. Annonce restée sans confirmation du côté russe. La Russie qui de plus en plus s'attaque au réseau ferroviaire ukrainien. Preuve en a été donnée dimanche avec une frappe de drone contre un train de voyageurs à seulement 2 km de la frontière polonaise. C'est un revers juridique pour Donald Trump en vue des élections de mi-mandat début novembre. La Cour suprême à majorité conservatrice rejette son recours. Elle n'autorise pas le président américain à restreindre la distribution des bulletins de vote par voie postale. Une disposition qui était au cœur d'un décret présidentiel pris en mars dernier et dont l'application a été suspendue la semaine dernière par un tribunal fédéral. L'enjeu est important car en 2024, près d'un tiers des électeurs américains avaient voté par correspondance. Donald Trump, qui on le sait, ne croit pas au réchauffement climatique d'origine humaine, il le prouve encore, avec une mesure qui vient enterrer la réduction des émissions de gaz à effet de serre. Il annule tout simplement les limitations mises en place par Joe Biden pour restreindre la pollution émise par les centrales à charbon et au gaz. Vincent Sourio.
4: Depuis 2 ans, les centrales thermiques se préparaient à devoir capturer 90% des gaz à effet de serre qu'elles rejetaient dans l'atmosphère. C'était l'une des mesures phares du mandat Biden qui avait haussé le ton à la fin de sa présidence. Faites-le ou vous devrez fermer vos portes. C'était à peu près le credo de la Maison Blanche de l'époque. Mais pour attraper ce stock de pollution, il faut des investissements très importants. Environ 800 millions de dollars afin d'installer un système perfectionné de captage et de stockage du carbone sur les cheminées de ces bâtiments. L'industrie charbonnière y a toujours vu une façon déguisée de tuer purement et simplement l'exploitation du charbon aux États-Unis. Et sans surprise, l'administration Trump vole à son secours aujourd'hui en faisant 2 ans sauté cette mesure précise, sans surprise car les grands groupes énergétiques ont soutenu de manière très généreuse la campagne de Donald Trump et il le leur rend bien. Malgré les risques pour la santé, le président américain a désigné par décret l'an dernier le charbon comme une ressource stratégique nationale, ordonné l'augmentation de la production et débloqué 700 millions de dollars pour l'entretien et la mise à niveau des installations les plus vieillissantes. Vincent Chouriou, Washington RFI.
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0: De retour sur Radio Dev, c'était le flash de Radio France International. Prochain rendez-vous avec l'info, ce sera tout à l'heure à partir de 9h. Vous retrouverez le flash local. Juste avant les réclames, on s'écoute Adèle avec Rolling et The Deep sur Radio Dev. Bonne matinée à tous.

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1: Il est 9h.
2: Bonjour, bienvenue et merci d'écouter Radio Lodève. Il est pile 9h, tout de suite le flash local présenté par Damien Sintès. Bonjour Damien.
3: Bonjour Cédric, bonjour à toutes et bonjour à tous. Le port du casque et du gilet rétro-réfléchissant désormais obligatoire pour les utilisateurs de trottinettes électriques dans l'Hérault. Face à l'aggravation des accidents impliquant des trottinettes électriques, la préfète de l'Hérault a donc décidé de durcir la réglementation en rendant obligatoire depuis ce début de semaine dans l'ensemble du département le port du casque et du gilet rétro-réfléchissant pour les utilisateurs de trottinettes. Les accidents impliquant des usagers de trottinettes sont de plus en plus nombreux. Entre 2024 et 2026, nous avons déploré dans l'Hérault 138 personnes blessées, dont 46 hospitalisées. Également 7 personnes qui ont perdu la vie, principalement en agglomération. Une phase d'information, sensibilisation et pédagogie s'ouvre pour une durée de 1 mois. Et à l'issue de cette période, à la mi-octobre, donc, les forces de l'ordre pourront sanctionner les usagers qui ne respectent pas cette nouvelle réglementation. Une amende de deuxième classe, c'est-à-dire 35 € sera en courroux pour un non-port du gilet rétro-réfléchissant, une amende de quatrième classe, 135 € pour le non-port du casque. La communauté de communes Vallée de l'Hérault invite ses habitants à donner leur avis pour participer à la concertation sur l'élaboration du nouveau projet de territoire de la communauté de communes. Les défis, les questions qui sont donc nombreux, changement climatique, vieillissement de la population, changement à venir dans les façons d'habiter, de travailler ou encore de se déplacer, nouvelles technologies, développement de l'IA ou encore nouveaux besoins, ce sont les questions que la communauté de communes pose à ses habitants, mais aussi à ceux qui s'y habitent, ont des liens forts avec ce territoire parce qu'ils y travaillent, y étudient ou bien y consomment. Alors deux options sont proposées au public pour participer à cette concertation. Vous pouvez déjà partager vos idées, questions, propositions directement sur la plateforme web de concertation territoireentransition.ccvh2040.fr ou bien venir aux différents rendez-vous sur le terrain qui sont organisés dans les communes durant ces mois de septembre et d'octobre. L'agenda de ces rencontres est justement présenté sur cette plateforme web. Le nouveau projet de territoire sera lui adopté par le Conseil communautaire de la Vallée de l'Hérault durant le premier semestre 2027. Des travaux de rénovation du tunnel du Pas de l'Escalette du 21 septembre jusqu'au 30 octobre, compte tenu de la fragilité actuelle de la gestion technique centralisée des risques potentiels de défaillance, l'ADIR Massif Central est donc contrainte d'anticiper la poursuite des travaux de rénovation et de modernisation de ses équipements. Ces interventions qui concernent notamment le remplacement des automates et automates déportés vont donc nécessiter des fermetures totales du tunnel afin de garantir la sécurité des usagers, des équipes intervenantes. Les opérations se dérouleront donc, comme je le disais, du lundi 21 septembre jusqu'au vendredi 30 octobre sur le territoire donc des communes de Péguerol, de l'Escalette et Saint-Félix-de-Léras. La 75 sera donc coupée dans les deux sens de circulation la nuit de 22h jusqu'à 5h du matin. Durant ces nuits et pendant ces coupures, la circulation des véhicules légers sera déviée par la route départementale 25, notamment via Saint-Pierre-de-la-Fage. 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Aide à la restauration des collégiens. Encore quelques jours pour profiter donc de cette aide jusqu'à la fin du mois de septembre. Les familles de collégiens peuvent déposer une demande d'aide à la restauration scolaire auprès du département. Le montant de l'aide du département est calculé selon le quotient familial. Toutes les informations et tout se passe plus généralement directement sur le site internet le www.aide-restauration-scolaire.hero.fr.
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2: De retour sur Radio Lodève et merci Damien. Prochain rendez-vous avec l'info, ce sera tout à l'heure à 9h30. Vous retrouverez le flash de Radio France International. Nous on poursuit avec Charlotte Cardin et les Full Garden avec Lemon Tree sur Radio Lodève. Bonne matinée à tous.

Merci d'écouter Radio Lodève. Vous avez des visites guidées et commentées. Visite guidée du château fort de Diou, qui a été édifié entre le 12e et 17e siècle. Alors, des visites guidées tout au long de l'année. La visite est accompagnée par le propriétaire des lieux. De plus, elle est guidée par un parcours sonore qui diffuse des éléments historiques et architecturaux du monument lors du passage dans 6 stations. Donc, ça dure environ une heure. Pour tout renseignement et réservation, contactez le 07 84 32 90 30. Vous avez des visites guidées et commentées du four à chaud dans la Tour sur Orbe, unique en Occitanie. Venez découvrir cette usine de production de chaux du 19e siècle, récemment restaurée, protégée au titre des monuments historiques. Visite tout au long de l'année, même pour les groupes. Renseignements et inscriptions au 06 30 55 83 14. Et vous avez des visites guidées du village médiéval de Boussag, sur la commune de la Tour sur Orbe, et ses bâtiments inscrits au monument historique tout au long de l'année. Là aussi, pour les inscriptions et les renseignements, contactez le 06 21 71 65 53.

Bah merci d'écouter Radio Lodève, hein. C'était Clara Luciani avec La Grenade. Allez, on part du côté des cinémas de la région, voir les films à l'affiche de ce mardi 15 septembre 2026. On part tout d'abord du côté des cinémas l'UTEVA de Lodève qui vous propose La Frappe à 20h30 ce soir, Trois Adieux en VO sous-titré là aussi à 20h30, Un Grand Raccourci à 18h15 et de la Comédie Française à 18h15. Direction le cinéma Alain René de Clermont-Lérault qui vous propose le film Fjord en VO à 14h, L'Inconnu à 20h45 et Soudain à 17h. Et direction Bédarieux avec le cinéma Jean-Claude Carrière de Bédarieux qui vous propose ce mardi Fjord en VO sous-titré à 14h, Insidious, l'invasion du lointain, film d'horreur interdit aux moins de 12 ans à 20h30, La Vie d'une femme à 14h et 18h30, Les Héros du Louvre à 18h30, Pressure à 18h30 et 20h45, Soudain à 14h et The Dog Star en VO sous-titré à 20h30. Voilà ce qui vous attend du côté des cinémas de la région. Donc, on continue avec Alvaro Soler et Sophia sur Radio Lodève.

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0: Merci d'écouter Radio Lodève. Il est 9h30. Tout de suite, on retrouve le flash de Radio France Internationale.
1: Nathalie Michet.
2: 13 civils blessés dans le sud de l'Arabie Saoudite, bilan de la dernière série d'attaques menées depuis le Yémen par les insurgés Houthis alliés de l'Iran. Téhéran qui dément toutefois toute implication dans ce conflit. Les rebelles Houthis affirment eux avoir ciblé une base aérienne saoudienne. En territoire yéménite, les insurgés chiites ont réussi en l'espace de quelques jours à infliger de lourdes défaites à la coalition gouvernementale soutenue par Riyad. Ils contrôlent désormais les côtes de la mer Rouge, y compris le détroit hautement stratégique de Bab el-Mandeb, essentiel pour l'économie saoudienne. Des infrastructures pétrolières du royaume wahhabite ont également été prises pour cible. Alors directement attaquer l'Arabie Saoudite pourrait, en théorie, bénéficier d'une assistance militaire de la part du Pakistan et de la Turquie. C'est le principe du pacte de la Mecque, une alliance défensive solidaire conclue le mois dernier. Et pourtant, à Blajounaïdi, Ankara et Islamabad se contente jusque-là de simples déclarations de soutien.
3: L'accord avait été présenté comme une promesse qui rappelle l'article 5 de la charte de l'OTAN. Une attaque contre l'un des membres serait considérée comme une attaque contre les trois. Mais il faut le préciser, aucun texte ressemblant à un pacte de défense finalisé n'a encore été rendu public jusqu'à présent. Les modalités concrètes ne sont donc pas encore connues. Le chef de la diplomatie pakistanaise a précisé la semaine dernière que rien n'avait encore été évoqué au sujet d'une éventuelle intervention. Tout comme le Pakistan, la Turquie temporise. Pour Ankara, l'alliance doit instaurer une dissuasion à long terme plutôt que d'apporter une solution immédiate à chaque conflit qui se présente. Pour l'heure donc, les deux alliés de l'Arabie Saoudite ne s'engagent pas dans un conflit qui pourrait, notamment pour le Pakistan, les mettre en porte-à-faux face à l'Iran. Est-ce parce que l'architecture de cette alliance est encore en cours de construction ou parce que ce premier test affiche trop nettement les intérêts divergents de ses membres ? Seul l'avenir le dira.
2: En République démocratique du Congo, la rentrée parlementaire s'annonce sous tension ce mardi. L'opposition réunie au sein de la plateforme C64 prévoit de manifester à Kinshasa, tout près du Palais du Peuple, le siège du Parlement. Une mobilisation contre le projet de changement de constitution qui pourrait permettre au président Tshisekedi de briguer un troisième mandat en 2028. L'Ukraine prendra des mesures de désescalade si la Russie fait de même. Réaction du président ukrainien Volodymyr Zelensky après l'annonce par Donald Trump d'un accord entre Moscou et Kiev pour arrêter de viser les infrastructures énergétiques. Annonce restée sans confirmation du côté russe. La Russie qui de plus en plus s'attaque au réseau ferroviaire ukrainien. Preuve en a été donnée dimanche avec une frappe de drone contre un train de voyageurs à seulement 2 kilomètres de la frontière polonaise. C'est un revers juridique pour Donald Trump en vue des élections de mi-mandat début novembre. La Cour suprême à majorité conservatrice rejette son recours. Elle n'autorise pas le président américain à restreindre la distribution des bulletins de vote par voie postale. Une disposition qui était au cœur d'un décret présidentiel pris en mars dernier et dont l'application a été suspendue la semaine dernière par un tribunal fédéral. L'enjeu est important car en 2024, près d'un tiers des élections électeurs américains avaient voté par correspondance. Donald Trump, qui on le sait, ne croit pas au réchauffement climatique d'origine humaine, il le prouve encore, avec une mesure qui vient enterrer la réduction des émissions de gaz à effet de serre. Il annule tout simplement les limitations mises en place par Joe Biden pour restreindre la pollution émise par les centrales à charbon et au gaz. Vincent Souriau.
4: Depuis 2 ans, les centrales thermiques se préparaient à devoir capturer 90% des gaz à effet de serre qu'elle rejetait dans l'atmosphère. C'était l'une des mesures phares du mandat Biden qui avait haussé le ton à la fin de sa présidence. Faites-le ou vous devrez fermer vos portes. C'était à peu près le credo de la Maison-Blanche de l'époque. Mais pour attraper ce stock de pollution, il faut des investissements très importants. Environ 800 millions de dollars afin d'installer un système perfectionné de captage et de stockage du carbone sur les cheminées de ces bâtiments. L'industrie charbonnière y a toujours vu une façon déguisée de tuer purement et simplement l'exploitation du charbon aux États-Unis. Et sans surprise, l'administration Trump vole à son secours aujourd'hui en faisant sauter cette mesure précise. Sans surprise, car les grands groupes énergétiques ont soutenu de manière très généreuse la campagne de Donald Trump et il le leur rend bien. Malgré les risques pour la santé, le président américain a désigné par décret l'an dernier le charbon comme une ressource stratégique nationale, ordonné l'augmentation de la production et débloqué 700 millions de dollars pour l'entretien et la mise à niveau des installations les plus vieillissantes. Vincent Chouriot, Washington RFI.
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0: De retour sur Radio Le Dev, c'était le flash de Radio France International. Prochain rendez-vous avec l'info, ce sera tout à l'heure à partir de 10h. Vous retrouverez le flash local juste avant les réclames, Boulevard Désert et Avicii avec Hey Brother.

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Merci d'écouter Radio Lodève. C'était Big Flo et Oli et Julien Doré avec Coup de Vieux. Et bien voilà, c'est terminé pour moi. N'oubliez pas, dans quelques minutes à 10h, le flash local présenté par Damien Sintès. À 10h midi, vous serez avec Anne Martinez pour la seconde et dernière partie de matinée. Moi, je vous retrouve dès cet après-midi à partir de 17h. On se quitte avec Coldplay et Paradise. Excellente journée à l'écoute de Radio Lodève. Surtout, prenez bien soin de vous et de vos proches. À cet après-midi 17h. Ciao, ciao.

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1: Il est 10h. Bonjour à toutes et bonjour à tous. Précisément 10h à l'écoute de Radio Lodev. On se retrouve en ce mardi matin. Anne pour vous accompagner comme tous les jours à partir de 10h et jusqu'à midi 30 pour être ensemble avec la musique, différentes chroniques, des infos loisirs. Comme tous les mardis, on retrouvera l'Omescladis à 11h15. Vous retrouverez bien sûr la rubrique des petites annonces à 10h15. Il y aura aussi Mosaïque, la chronique de littérature avec Christine Moumont en fin de programme, et puis des rendez-vous d'actualité, l'actualité nationale et internationale. Vous aurez aussi des infos loisirs à retrouver tout au long de cette matinée, et puis des rendez-vous avec l'actualité locale. Pour cela, on retrouve Damien Saint-Est, c'est ce que l'on va faire maintenant tout de suite. C'est le flash local avec Damien Saint-Est avant de continuer cette matinée avec vous. Voici le flash. Bonjour Damien.
2: Bonjour Anne, bonjour à toutes et bonjour à tous. Désormais, le port du casque et du gilet rétro-réfléchissant obligatoire pour les utilisateurs de trottinettes électriques dans l'ensemble du département. Face à l'aggravation des accidents impliquant des trottinettes électriques, la préfète de l'Hérault a donc décidé ce début de semaine de durcir la réglementation en rendant obligatoire dans l'ensemble de l'Hérault le port du casque et du gilet rétro-réfléchissant pour les utilisateurs de trottinettes. Les accidents impliquant des usagers de trottinettes sont de plus en plus nombreux. Entre 2024 et 2026, nous avons déploré donc dans les Hérault 138 personnes blessées, dont 46 hospitalisées. Ce sont 7 personnes qui ont perdu la vie, également principalement en agglomération. Et donc une phase d'information, sensibilisation et pédagogie s'ouvre pour une durée de 1 mois. Et à l'issue de cette période, à la mi-octobre, les forces de l'ordre pourront donc sanctionner les usagers qui ne respectent pas cette nouvelle réglementation. Une amende de deuxième classe, c'est-à-dire 35 € sera encourue pour un non-port du gilet rétro-réfléchissant. Une amende de quatrième classe, 135 € pour le non-port du casque. 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La communauté de communes Vallée de l'Hérault invite les habitants à donner leur avis pour participer à la concertation sur l'élaboration du nouveau projet de territoire de la Vallée de l'Hérault. Les défis et les questions sont nombreux. Changement climatique, vieillissement de la population, changement à venir dans les façons d'habiter, de travailler, de se déplacer, nouvelles technologies, développement de l'IA ou encore nouveaux besoins. Ce sont donc là les questions que la communauté de communes pose à ses habitants, mais aussi à ceux qui, sans y habiter, ont des liens forts avec ce territoire parce qu'ils y travaillent, y étudient ou bien y consomment. Alors deux options sont donc proposées au public pour y participer. Partager ses idées, questions, propositions directement sur la plateforme web de concertation le www.territoireentransition.ccvh2040.fr ou bien venir tout simplement au rendez-vous sur le terrain qui sont organisés dans les communes en septembre et en octobre. L'agenda de ces rencontres est justement présenté sur la plateforme web. Le nouveau projet de territoire sera lui adopté par le conseil communautaire de la Vallée de l'Hérault au premier semestre 2027. Travaux de rénovation du tunnel du Pas de l'Escalette du lundi 21 septembre prochain jusqu'au vendredi 30 octobre. Compte tenu de la fragilité actuelle de la gestion technique centralisée, des risques potentiels de défaillance, la DIR Massif Central est donc contrainte d'anticiper la poursuite des travaux de rénovation et de modernisation de ses équipements. Ces interventions qui concernent notamment le remplacement des automates et automates déportés va nécessiter des fermetures totales du tunnel la nuit afin de garantir la sécurité des usagers, des équipes intervenantes. Les opérations se dérouleront donc du lundi 21 septembre jusqu'au 30 octobre. Comme je le disais, dans ce tunnel sur les territoires des communes de Pégol, de l'Escalette et Saint-Félix-de-Léras, la 75 sera coupée dans les deux sens de circulation de 22h le soir jusqu'à 5h du matin. Pendant ces coupures, la circulation des véhicules légers sera déviée par la route départementale 25 via Saint-Pierre-de-la-Fage. La plateforme du département pour l'aide à la restauration des collégiens est ouverte encore jusqu'au 30 septembre. Le montant de l'aide du département est calculé selon le quotient familial. Les familles domiciliées dans l'Hérault peuvent donc, sous condition et selon les revenus du foyer, bénéficier de cette aide. Toutes les informations se passent directement sur le www.aide-restauration-scolaire.hérault.fr.
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1: Voilà pour le flash d'information locale. Merci Damien. Il est 10h passé de 5 minutes et le prochain rendez-vous avec l'actualité locale, ce sera tout à l'heure à 11h. À noter aussi que l'actualité nationale et internationale, un nouveau rendez-vous est prévu pour 10h30.
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1: Encore une journée chaude aujourd'hui, le soleil se maintient, même si on perd quelques degrés par rapport à hier, les brises marines maintiennent un ressenti bien moite en cours de journée. Des nuages bas se formeront la nuit prochaine, notamment entre l'est de l'Hérault et le Gard, signe de cette humidité. Les températures sont agréables aujourd'hui, moins chaudes qu'hier, mais on va toucher aux 30 degrés environ. Et puis on attend un petit peu de pluie pour la journée de demain, avec une baisse des températures. Goldman et Dido pour la musique avant de retrouver à 10h15 la rubrique des petites annonces. Très bonne journée, très bonne matinée.

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1: Voici la rubrique des petites annonces. Kenya, chatte de 6 ans de couleur prédominante grise, blanche et beige sur le ventre, avec les yeux verts, craintive, pucée et stérilisée, s'est échappée mi-août de son sac de transport dans un camping-car en panne sur l'autoroute A75 dans le sens sud-nord, juste à hauteur du panneau sortie Lodève. Si vous l'apercevez, prenez contact avec l'association Tifilou de Lodève ou les chats du Clermontais ou avec les vétérinaires de Lodève qui sont au courant de cette disparition. Vous pouvez aussi joindre son propriétaire au 06 07 53 39 41. Vent piano électrique marque Roland RP 101 avec deux jacks et deux pédales incorporées pour 400 €. Laissez message sur le 07 71 74 13 53. Personne sérieuse de 78 ans recherche un appartement F2 au premier étage au rez-de-chaussée sur les secteurs de Lodève, Bédarieux, Pollan, Pézenas, Gignac, Clermont-Lyraud. Prix maximum du loyer 600 €. 06 19 48 49 26. Vend 6 chaises en chêne de salle à manger pour 150 € et un ventilateur à pied à 15 €. Le tout au 06 26 16 01 33. On recherche et achète des poupées Tchouki en bon état de la marque GG des années 60-70. 06 14 54 80 04. Vend une moto Kawasaki 1000 cm3, contrôle technique OK, 19 000 km avec pneus neufs et poignées chauffées. 7 500 €. 06 80 32 19 28. Vend un vélo pliable pour femmes pour 60 €. 06 62 66 90 44. À vendre une bâche de piscine d'hiver 8 m60 sur 4 m55 pour 250 €. Vend horloge ancienne en bois plein 200 €. Un évier de cuisine en résine 50 €. Un radiateur à bain d'huile à 30 €. Le tout c'est à Bellarga et c'est au 06 26 16 01 33. Voilà pour la rubrique des petites annonces. Un seul numéro pour passer vos petites annonces. Pour obtenir un renseignement sur les annonces diffusées, c'est le 04 67 44 27 34. Vos annonces, vous pouvez également nous les envoyer par mail à radiolodève@orange.fr. La rubrique des petites annonces, vous la retrouverez cet après-midi à 17h15 avec Cédric.
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0: ce morceau, alors on danse. Dans le cadre des Journées européennes du patrimoine au musée de Lodève, samedi et dimanche, bac de fouilles archéologiques géant, initiation au tango, nouvelle exposition, découvrez le programme complet des Journées du patrimoine en allant sur le site du musée. Vous pouvez aussi, sachez que l'entrée de toutes les animations est gratuite. Seules les animations sont à réserver dès que possible. Vous avez donc des rendez-vous sur réservation. La visite de la nouvelle exposition en présence de l'artiste, samedi à 14h et à 16h, à partir d'encre qu'elle élabore elle-même par des processus de sédimentation, Anouk Manzoni laisse advenir des structures organiques, rhizomes, réseaux, empreintes, qui semblent à la fois microscopiques et cosmiques. Anouk Manzoni, dans l'exposition de ses propres œuvres, elle sera là pour vous faire cette visite à deux reprises, 14h et 16h, et il faut réserver. Vous avez bien Mégafouille, l'archéologie à la portée de tous. Samedi et dimanche, à 14h et à 15h30, participez à un atelier de fouilles archéologiques géant dans la cour caladée du musée. C'est pour petits et grands. Il faut aussi réserver. Vous avez la mission Mégalix, dimanche à 11h. Levez une méga-pierre impossible sans potion magique. Enchères, quiz, contes, jeux, un moment méga-ludique pour tout savoir sur les mégalithes de la préhistoire à aujourd'hui. Il faut aussi réserver. Géoparc et musée, partagez le patrimoine géologique avec Stéphane Fouché dimanche à 14h30. Stéphane Fouché est géomédiateur. Il vous présente des fossiles qui témoignent des dernières découvertes scientifiques et de leurs enjeux. Voilà les différents rendez-vous où il faut réserver. Donc le musée de Lodève. Pour réserver, c'est le 04 67 88 86 10 ou alors vous allez sur le site www.museedelodève.fr et vous aurez vraiment tout le programme complet de ces animations proposées dans le cadre des Journées du patrimoine pour samedi et dimanche. Bonjour à l'écoute de Radio Lodève, il est 10h30 et je vous propose de retrouver le flash de Radio France Internationale.
1: Nathalie Michet.
2: 13 civils blessés dans le sud de l'Arabie Saoudite, bilan de la dernière série d'attaques menées depuis le Yémen par les insurgés Houthis alliés de l'Iran. Téhéran qui dément toutefois toute implication dans ce conflit. Les rebelles Houthis affirment eux avoir ciblé une base aérienne saoudienne. En territoire yéménite, les insurgés chiites ont réussi en l'espace de quelques jours à infliger de lourdes défaites à la coalition gouvernementale soutenue par Riyad. Ils contrôlent désormais les côtes de la mer Rouge, y compris le détroit hautement stratégique de Bab el-Mandeb, essentiel pour l'économie saoudienne. Des infrastructures pétrolières du royaume wahhabite ont également été prises pour cible. Alors directement attaquer l'Arabie saoudite pourrait, en théorie, bénéficier d'une assistance militaire de la part du Pakistan et de la Turquie. C'est le principe du pacte de la Mecque, une alliance défensive solidaire conclue le mois dernier. Et pourtant, à Blajounaïdi, Ankara et Islamabad se contente jusque-là de simples déclarations de soutien.
3: L'accord avait été présenté comme une promesse qui rappelle l'article 5 de la charte de l'OTAN. Une attaque contre l'un des membres serait considérée comme une attaque contre les trois. Mais il faut le préciser, aucun texte ressemblant à un pacte de défense finalisé n'a encore été rendu public jusqu'à présent. Les modalités concrètes ne sont donc pas encore connues. Le chef de la diplomatie pakistanaise a précisé la semaine dernière que rien n'avait encore été évoqué au sujet d'une éventuelle intervention. Tout comme le Pakistan, la Turquie temporise. Pour Ankara, l'alliance doit instaurer une dissuasion à long terme plutôt que d'apporter une solution immédiate à chaque conflit qui se présente. Pour l'heure donc, les deux alliés de l'Arabie Saoudite ne s'engagent pas dans un conflit qui pourrait, notamment pour le Pakistan, les mettre en porte-à-faux face à l'Iran. Est-ce parce que l'architecture de cette alliance est encore en cours de construction ou parce que ce premier test affiche trop nettement les intérêts divergents de ses membres ? Seul l'avenir le dira.
2: À Blajounaïdi, et dans ce contexte, le prince héritier d'Arabie Saoudite, Mohamed Ben Salman, multiplie les concertations avec ses alliés. Après une rencontre hier à Jeddah avec le chef du commandement américain pour le Moyen-Orient, le prince héritier se rend aujourd'hui en Égypte. Il y sera reçu par le président Abdel Fattah al-Sissi. Et notons qu'au Yémen, les combats de ces dernières semaines ont fait des centaines de morts et près de 86 000 déplacés, dont plusieurs milliers ont fui par la mer jusqu'à Djibouti. Une nouvelle étape dans le dégel des relations entre Alger et Bamako. Le premier ministre algérien était hier dans la capitale malienne pour une visite officielle et cela après celle effectuée à la fin du mois d'août à Alger par son homologue Abdoulaye Maïga. Sifir Rib a notamment remis au chef de la junte un message du président Tebboune, Serge Daniel.
4: Tapis rouge déroulé en heure militaire, le premier ministre algérien Sifir Rib a été accueilli à l'aéroport de Bamako par son homologue malien. Le général Abdoulaye Maïga, premier entretien entre les deux hommes, ensuite direction Koulouba, siège du palais présidentiel situé sur les hauteurs de Bamako. Le premier ministre algérien a remis au chef de la junte malienne un message personnel du président Tebboune. Autre temps fort de la visite, les échanges entre les deux délégations. S'exprimant en langue arabe, l'envoyé d'Alger s'est félicité des discussions du jour et a promis de contribuer au renforcement des relations entre les deux pays. En retour, le chef du gouvernement malien a affirmé la volonté de son pays d'approfondir ses relations avec son voisin. Les deux pays partage une frontière terrestre commune de plus de 1300 km. Si cette visite marque la fin d'une brouille entre les deux pays, la future réunion de la Grande Commission mixte de coopération sera un peu l'heure de vérité. La date de cette rencontre n'est pas encore connue, mais elle devrait permettre de mettre sur la table les sujets qui fâchent. La lutte contre le terrorisme, par exemple, les groupes armés djihadistes et indépendantistes qui combattent l'armée malienne sont par exemple à la frontière algérienne. Et le Mali a toujours demandé un geste de la part d'Alger. Serge Daniel, Dakar, RFI.
2: En République démocratique du Congo, la rentrée parlementaire s'annonce sous tension ce mardi. L'opposition réunie au sein de la plateforme C64 prévoit de manifester à Kinshasa, tout près du Palais du Peuple, le siège du Parlement. Une mobilisation contre le projet de changement de constitution qui pourrait permettre au président Tshisekedi de briguer un troisième mandat en 2028.
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0: Voilà donc pour les informations, c'est le flash d'informations de Radio France Internationale. Un mot sur l'association Talc, c'est du théâtre, c'est le théâtre amateur lodévois créatif. L'improvisation, ça se découvre en jouant. Il y a une séance d'essai ouverte à tous et proposée, une séance d'essai d'improvisation qui va se dérouler le 17 septembre au CLAP. Cette séance d'essai est l'occasion de découvrir le jeu sans filet avec le Talc animé par Jean Genot, l'atelier travaille l'écoute, le lâcher prise, la narration et la créativité, autant de portes d'entrée pour construire ensemble des histoires sur le moment. C'est ce jeudi 17 septembre, c'est de 20h à 22h, c'est au CLAP, 9 avenue d'Enfer à Lodève, que cette séance d'essai est proposée. Des séances d'essai sont proposées donc pendant tout le mois de septembre. Si vous avez une question, eh bien n'hésitez pas à écrire à l'adresse suivante contact@talc-lodève.org. Sachez que la séance d'essai, si vous voulez vous voir un petit peu comment ça se passe avec cette association de théâtre amateur, le théâtre amateur lodévois créatif, eh bien vous pouvez aller à cette séance d'essai. C'est pour le 17 septembre dès 20h au CLAP. Je vous propose d'écouter Jack et Carla. On aura aussi à venir dans cette matinée Claudio Capeo, côté musique, ou Bruno Mars. Bonne matinée à tous à l'écoute de ce programme.

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Dans le cadre de la Semaine européenne de la mobilité, la communauté de communes Vallée de l'Hérault invite les habitants à venir découvrir la Maison du tourisme et des mobilités à Gignac. Elle sera en fait ce 19 septembre. Matinée festive et conviviale dédiée au vélo et aux mobilités avec des animations familiales gratuites, fanfare, vélo smoothie, parcours vélo enfant, stand d'information, atelier réparation de vélo, balade ono-vélo et visite de l'abbaye Danian, vélo conférence. C'est sur inscription pour l'atelier réparation de vélo et pour la balade et visite de l'abbaye Danian. C'est au 04 67 67 16 74. Tout le programme sur le site de la communauté de communes Vallée de l'Hérault pour cette matinée qui va se dérouler à Gignac entre 9h et 14h ce 19 septembre au pôle d'échange multimodal. À Castelnau-le-Lez, la journée mondiale Alzheimer, proposée par France Alzheimer Hérault, qui est avec vous sur tous les terrains. C'est pour ce samedi 19 septembre, kermesse Occitane à Castelnau, au parc des Berges du Lez, de 14h à 17h, avec des animations sportives et ludiques, musique et chants occitans, et tout est gratuit, et bien sûr, ouvert à tous.

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C'est reparti pour une nouvelle rentrée, une nouvelle saison avec l'association Terre en Partage de l'ODEV qui se réjouit de vous retrouver pour de nouvelles aventures au Jardin Partagé ou ailleurs à l'ODEV. Quelques propositions qui s'ajoutent aux ateliers réguliers de jardinage sur parcelles collectives pour adultes les mardis et jeudis et de jardinage en famille avec soutien à la parentalité les mercredis. Alors au programme donc de l'association Terre en Partage, la plus grande table du monde, une installation de Yvan Loiseau à l'ODEV, derrière la fontaine du parc municipal. Ce dimanche 20 septembre, partagez la table et le repas pendant les journées européennes du patrimoine. Deux options possibles, vous pouvez rejoindre les participants, l'association organisatrice dès 10h avec un légume pour préparer des salades et garnitures de pizza ou à partir de midi avec un plat à partager ou des garnitures préparées. Terre Contact participera aussi à cette régalade partagée grâce à son four à pizza. Alors, dimanche à 10h, atelier cuisine avec vos ingrédients. Pour l'atelier, il faut réserver au 06 46 21 64 19. Sinon, vous venez avec vos garnitures pour une pizza. À midi, vous avez le repas à mener, votre plat à partager. Inscription souhaitée, je vous le rappelle, c'est au 06 46 21 64 19. Avec la contribution de la Botiga, le champ des possibles, la compagnie des jeux, la grande passoire, le pays Cœur d'Hérault, le collectif SSA Lodévois-Larzac et

Il est 10h passé de 57 minutes à l'écoute de Radio Lodève. On va continuer bien sûr en musique avec Manon Lisa d'ici quelques secondes. Le temps de vous rappeler que pour la deuxième partie de ce programme, dès 11h, dans quelques minutes, vous retrouverez le flash local avec Damien Saint-Esse. À 11h15, vous retrouverez la chronique Lo Mescladis avec Bobby Le Conte Jair. 11h15 pour cette chronique en occitan. Et puis, vous retrouverez comme tous les mardis la chronique sur la littérature avec Christine Momo. C'est la chronique Mosaïque. Ce sera à 12h40. Mais d'ici là, la musique, où il y aura aussi des places à gagner pour le concert du Somnambule, pour la rentrée au Somnambule avec le groupe Pop Lité. On en parle tout à l'heure sur Radio Lodève. Mais là, on s'écoute Manon Lisa.

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1: Il est 11h. Il est précisément 11h à l'écoute de Radio Le Dev. Voici le flash d'information locale présenté par Damien Saintès. Bonjour Damien.
2: Bonjour Anne, bonjour à toutes et bonjour à tous. Désormais, le port du casque et du gilet rétro-réfléchissant obligatoire pour les utilisateurs de trottinettes électriques dans l'ensemble du département. Face à l'aggravation des accidents impliquant des trottinettes électriques, la préfète de l'Hérault a donc décidé ce début de semaine de durcir la réglementation en rendant obligatoire dans l'ensemble de l'Hérault le port du casque et du gilet rétro-réfléchissant pour les utilisateurs de trottinettes. Les accidents impliquant des usagers de trottinettes sont de plus en plus nombreux entre 2024 et 2026. Nous avons déploré donc dans l'Hérault 138 personnes blessées, dont 46 hospitalisées. Ce sont 7 personnes qui ont perdu la vie également, principalement en agglomération. Et donc une phase d'information, sensibilisation et pédagogie s'ouvre pour une durée de 1 mois. Et à l'issue de cette période, à la mi-octobre, les forces de l'ordre pourront donc sanctionner les usagers qui ne respectent pas cette nouvelle réglementation. Une amende de deuxième classe, c'est-à-dire 35 € sera encourue pour un non-port du gilet rétro-réfléchissant. Une amende de quatrième classe, 135 € pour le non-port du casque. 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Réutilisables pendant plusieurs années, ces couches lavables permettent de réduire considérablement la quantité de déchets produits puis enfouis donc à Soumont par des couches jetables tout en réalisant des économies sur le long terme. Pour toute information, vous pouvez contacter directement le syndicat Centre Hérault basé à Aspiran. La communauté de communes Vallée de l'Hérault invite les habitants à donner leur avis pour participer à la concertation sur l'élaboration du nouveau projet de territoire de la Vallée de l'Hérault. Les défis et les questions sont nombreux. Changement climatique, vieillissement de la population, changement à venir dans les façons d'habiter, de travailler, de se déplacer, nouvelles technologies, développement de l'IA ou encore nouveaux besoins. Ce sont donc là les questions que la communauté de communes pose à ses habitants, mais aussi à ceux qui, sans y habiter, ont des liens forts avec ce territoire parce qu'ils y travaillent, y étudient ou bien y consomment. Alors deux options sont donc proposées au public pour y participer. Partager ses idées, questions, propositions directement sur la plateforme web de concertation le www.territoireentransition.ccvh2040.fr ou bien venir tout simplement au rendez-vous sur le terrain qui sont organisés dans les communes en septembre et en octobre. L'agenda de ces rencontres est justement présenté sur la plateforme web. Le nouveau projet de territoire sera lui adopté par le conseil communautaire de la Vallée de l'Hérault au premier semestre 2027. Travaux de rénovation du tunnel du Pas de l'Escalette du lundi 21 septembre prochain jusqu'au vendredi 30 octobre. Compte tenu de la fragilité actuelle de la gestion technique centralisée et des risques potentiels de défaillance, la DIR Massif Central est donc contrainte d'anticiper la poursuite des travaux de rénovation et de modernisation de ses équipements. Ces interventions qui concernent notamment le remplacement des automates et automates déportés va nécessiter des fermetures totales du tunnel la nuit afin de garantir la sécurité des usagers, des équipes intervenantes. Les opérations se dérouleront donc du lundi 21 septembre jusqu'au 30 octobre, comme je le disais, dans ce tunnel sur les territoires des communes de Pégol, de l'Escalette et Saint-Félix-de-Léras. La 75 sera coupée dans les deux sens de circulation de 22h le soir jusqu'à 5h du matin. Pendant ces coupures, la circulation des véhicules légers sera déviée par la route départementale 25 via Saint-Pierre-de-la-Fage. La plateforme du département pour l'aide à la restauration des collégiens ouverte encore jusqu'au 30 septembre. Le montant de l'aide du département est calculé selon le quotient familial. Les familles domiciliées dans l'Hérault peuvent donc, sous condition et selon les revenus du foyer, bénéficier de cette aide. Toutes les informations se passent directement sur le www.aiderestaurationscolaire.hérault.fr.
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Duran Duran avec The Reflex sur Radio Lodève. Ce samedi 19 septembre à Navacelles, à 15h et jusqu'à 18h, des graines au vent. C'est un voyage sensoriel auquel on vous invite autour des plantes du COS. Le CPE du Gard vous embarque pour une année de découverte au cœur du territoire gardois, aussi riche que fascinant. Il couvre la période de mars à décembre avec plus de 250 animations pour encore plus de découvertes. Et dans ce cadre, le CPE des COS méridionaux vous propose ce samedi au hameau de Navacelles dans le cirque entre 15h et 18h au rocher de la Vierge. Un parcours sensoriel, partez donc pour un parcours sensoriel à la découverte des plantes du COS après cette immersion en pleine nature. Laissez parler votre créativité et réalisez une œuvre artistique inspirée par les paysages et les végétaux observés. Une expérience mêlant nature et créativité pour ce samedi 19 septembre. Le CPIE se tient à votre disposition. Vous pouvez bien sûr, aller sur le site du CPE pour vous inscrire à ce rendez-vous. Et puis, puisqu'on est du côté de Navacelles, c'est à Saint-Maurice, plus précisément, à la médiathèque Tiers-lieu Georgette Millot, que l'on pourra se rendre dès 19h aller à la rencontre d'Elisabeth Bayon, de Léon Maillet, de Christian Rouquayrol, de Robert Calazel, de Thierry Castelbou, de Chantal Alvernias, de Romain Galtier, de Sophie Sutra, de Jérémy Baume et de Didier Gomez pour une rencontre entre les anciens et les anciennes de la lutte du Larzac et de jeunes éleveuses du territoire. Le tout animé par Sofia Pavanini de Radio Larzac et ponctué d'interludes musicaux et poétiques. Ce rendez-vous, c'est donc du côté de la médiathèque de Saint-Maurice Navacelles. C'est pour ce vendredi 18 septembre. C'est à partir donc de 19h et la restauration ouverte à partir de 21h. Pensez à réserver votre place au 07 43 69 24 84. 2 minutes de musique et juste après on retrouve la chronique Lo Mescladis.

0: Vous écoutez Radio Lodève, je vous propose de retrouver la chronique Lo Mescladis, chronique en occitan présentée par Bobby, le comte Jair.
1: 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Résumé, Bobby va écrire un conte sous un moulin d'une indrèche secrète. 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Ah, grâce à la technologie nouvelle, et c'est tout, am l'IA, tout se peut faire. Que voulez-vous dire? Comprenez pas, comprenez pas. Est-ce pas que vous êtes par là, de la technologie nouvelle, de l'IA, ma querelle? Soyez abandonnés par toutes les espaces. Alors, alors, les informations sont pas terribles, terribles. Tu vas prendre un mieux et te fais découvrir le monde actuel. Mais, ce scamour, c'est une plat pésuc, mais pour être pas pour toi. Prendra et sous la main une paire équipée d'une onière électronique. Et tu t'avais aura une onière électronique. Auras les informations qu'à nos jours. En en viajant et découvrir force aux causes. À que soit pas perdu. 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À ce razou. Mais pour y reposer toutes les questions qu'il vous rase. Tu pourrais toujours répondre, comme l'ajude de l'IA. Alors, le drone se s'arrête, del mouli. Pringuette une paire, la nettigette, l'équipait d'une lumière électronique, et le moulit tabé. Ah ben, de partir, des imbrusiladis caractéristiques. L'aventure, l'aventure, pour dire comment ça? Mas, quel est sérieux le premier voyage? Seguido la semaine venente, une drone, à quoi de l'anglais qui veut dire brusinant, comme un insecte. Adieu, brave monde, adieu!
0: Voilà pour le Mescladis de ce mardi sur Radio Lodève. Le Mescladis, c'est donc tous les mardis. Ça sera rediffusé aussi cet après-midi à 16h. Vous retrouverez cette chronique également le week-end, samedi. Et puis, bien sûr, vous pouvez la lire tous les lundis sur le quotidien Midi Libre. La chronique Lo Mescladis, c'est à la radio. C'est sur le journal et c'est avec Bobby, le comte Jair. On va continuer un petit peu en musique. D'ici quelques instants, ce sera juste après une petite page de publicité. Lenny Kravitz, juste après.
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Lenny Kravitz sur Radio Lodève. Un mot sur les animations prévues pour demain, avec notamment le Champ des Possibles à Lodève. Demain, mercredi 16, balade au bord de la Soulondre pour apprendre à reconnaître et récolter les graines comestibles ou à semer chez soi. Retour au square Georges Brassens et goûter. C'est prévu pour demain après-midi avec le Champ des Possibles. Il suffit d'aller du côté du square Georges Brassens demain dès 14h pour participer à cette balade. Et puis demain, dans le cadre des matinées mouflées, à 10h30 et jusqu'à midi, au hameau de Parlage, organisé par l'association Le Théâtre dans la Forêt, l'association Kermite sera présente pour une animation. Louis proposera aux enfants un atelier pour découvrir les lézards et serpents qui vivent ici avec eux, sur les murs ou dans l'herbe, dans la forêt domaniale de Parlage ou au bord du ruisseau qui traverse le hameau. Animation sur inscription avec une adhésion à tarif libre à l'association Théâtre dans la Forêt. Pour toute information, c'est auprès de Mélanie. Pour les réservations, vous pouvez prendre aussi un pass pour toutes les animations du mois, sinon ponctuellement pour un mercredi comme ça. Donc demain, c'est une animation à matinée mouflée avec l'association Kermite. Le 07 83 88 31 39 pour vous inscrire au matinée mouflée qui se déroule le mercredi matin, ce mois-ci, au mois de septembre, du côté de Parlage. C'est Calogero que l'on écoute tout de suite avec le portrait et juste après, on retrouve les informations. Le flash d'RFI.

0: écoutez Radio Lodève, il est 11h30 et voici le flash d'RFI.
1: Nathalie Michet.
2: 13 civils blessés dans le sud de l'Arabie Saoudite, bilan de la dernière série d'attaques menées depuis le Yémen par les insurgés Houthis alliés de l'Iran. Téhéran qui dément toutefois toute implication dans ce conflit. Les rebelles Houthis affirment eux avoir ciblé une base aérienne saoudienne. En territoire yéménite, les insurgés chiites ont réussi en l'espace de quelques jours à infliger de lourdes défaites à la coalition gouvernementale soutenue par Riyad. Ils contrôlent désormais les côtes de la mer Rouge, y compris le détroit hautement stratégique de Bab el-Mandeb, essentiel pour l'économie saoudienne. Des infrastructures pétrolières du royaume wahhabite ont également été prises pour cible. Alors directement attaquer l'Arabie Saoudite pourrait, en théorie, bénéficier d'une assistance militaire de la part du Pakistan et de la Turquie. C'est le principe du pacte de la Mecque, une alliance défensive solidaire conclue le mois dernier. Et pourtant, Abla Junaidi, Ankara et Islamabad se contentent jusque-là de simples déclarations de soutien.
3: L'accord avait été présenté comme une promesse qui rappelle l'article 5 de la charte de l'OTAN. Une attaque contre l'un des membres serait considérée comme une attaque contre les trois. Mais il faut le préciser, aucun texte ressemblant à un pacte de défense finalisé n'a encore été rendu public jusqu'à présent. Les modalités concrètes ne sont donc pas encore connues. Le chef de la diplomatie pakistanaise a précisé la semaine dernière que rien n'avait encore été évoqué au sujet d'une éventuelle intervention. Tout comme le Pakistan, la Turquie temporise. Pour Ankara, l'alliance doit instaurer une dissuasion à long terme plutôt que d'apporter une solution immédiate à chaque conflit qui se présente. Pour l'heure donc, les deux alliés de l'Arabie Saoudite ne s'engagent pas dans un conflit qui pourrait, notamment pour le Pakistan, les mettre en porte-à-faux face à l'Iran. Est-ce parce que l'architecture de cette alliance est encore en cours de construction ou parce que ce premier test affiche trop nettement les intérêts divergents de ses membres? Seul l'avenir le dira.
2: Abla Junaidi. Et dans ce contexte, le prince héritier d'Arabie Saoudite, Mohamed Ben Salman, multiplie les concertations avec ses alliés. Après une rencontre hier à Jeddah avec le chef du commandement américain pour le Moyen-Orient, le prince héritier se rend aujourd'hui en Égypte. Il y sera reçu par le président Abdel Fattah al-Sissi. Et notons qu'au Yémen, les combats de ces dernières semaines ont fait des centaines de morts et près de 86 000 déplacés, dont plusieurs milliers ont fui par la mer jusqu'à Djibouti. Une nouvelle étape dans le dégel des relations entre Alger et Bamako. Le premier ministre algérien était hier dans la capitale malienne pour une visite officielle et cela après celle effectuée à la fin du mois d'août à Alger par son homologue Abdoulaye Maïga. Sifir Rib a notamment remis au chef de la junte un message du président Tebboune, Serge Daniel.
4: Tapis rouge déroulé en heure militaire, le premier ministre algérien Sifir Rib a été accueilli à l'aéroport de Bamako par son homologue malien. Le général Abdoulaye Maïga, premiers entretiens entre les deux hommes, ensuite direction Koulouba, siège du palais présidentiel situé sur les hauteurs de Bamako. Le premier ministre algérien a remis au chef de la junte malienne un message personnel du président Tebboune. Autre temps fort de la visite, les échanges entre les deux délégations. S'exprimant en langue arabe, l'envoyé d'Alger s'est félicité des discussions du jour et a promis de contribuer au renforcement des relations entre les deux pays. En retour, le chef du gouvernement malien a affirmé la volonté de son pays d'approfondir ses relations avec son voisin. Les deux pays partagent une frontière terrestre commune de plus de 1300 km. Si cette visite marque la fin d'une brouille entre les deux pays, la future réunion de la Grande Commission mixte de coopération sera un peu l'heure de vérité. La date de cette rencontre n'est pas encore connue, mais elle devrait permettre de mettre sur la table les sujets qui fâchent. La lutte contre le terrorisme, par exemple, les groupes armés djihadistes et indépendantistes qui combattent l'armée malienne sont par exemple à la frontière algérienne. Et le Mali a toujours demandé un geste de la part d'Alger. Serge Daniel, Dakar, RFI.
2: En République démocratique du Congo, la rentrée parlementaire s'annonce sous tension ce mardi. L'opposition réunie au sein de la plateforme C64 prévoit de manifester à Kinshasa, tout près du Palais du Peuple, le siège du Parlement. Une mobilisation contre le projet de changement de constitution qui pourrait permettre au président Tshisekedi de briguer un troisième mandat en 2028.
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0: Voilà pour le flash de Radio France Internationale. Prochain rendez-vous avec l'actualité nationale et internationale, ce sera avec le journal tout à l'heure à 12h30. Et puis tout à l'heure à midi, dans le sujet info, nous parlerons du débrayage qui a eu lieu lundi matin avec l'équipe donc des professeurs du collège de Lodève. Petite manifestation concernant le collège, avec un collège, le collège Paul Dardet, qui n'a pas de principal en ce moment, donc révolte un petit peu des professeurs. Par rapport à tout cela, vous en saurez un petit peu plus tout à l'heure dans le sujet info que Damien vous propose. Ce sera tout à l'heure à midi, le sujet info, c'est sur Radio Lodève. Invitation au lancement de saison du pôle culture du Sillon avec la communauté de communes du Clermontais, Salagou, Cœur d'Hérault. C'est à Usclas d'Hérault, sur la place de l'Amérique, que la saison démarre ce samedi 19 septembre à partir de 18h30. Au programme, sur place dès 16h30 samedi, buvette, food truck et marché paysan, sucré salé. 18h30, discours officiel et spectacle de cirque avec les petites épopées par la compagnie Le Doux Supplice. Vers 21h15, concert du groupe Deli Telly. Les équipes du pôle culture, théâtre, Le Sillon, réseau des bibliothèques et services patrimoine seront présentes pour échanger sur leur programmation et perspectives dès 16h30. L'entrée est libre. Pour ce lancement de saison qui va se dérouler ce samedi 19 septembre à Usclas d'Hérault, pour le lancement de saison du pôle culture du Clermontais. C'est à Usclas d'Hérault samedi dès 18h30 avec l'ouverture des manifestations dès 16h avec le food truck et le marché paysan. Rendez-vous à Mirifons à la chapelle de Saint-Pierre ce vendredi 18 septembre pour un concert à 21h. Un concert qui se déroulera dans ce petit village de 77 habitants qui dévoilera sa belle chapelle médiévale en basalte qui se dresse fièrement entre ruffes et vignes. À découvrir la dalle paléontologique de la Lieude, véritable joyau unique en Europe, riche de plus de 1000 empreintes, c'est à découvrir. Elle a largement contribué à l'obtention du label UNESCO du Géoparc. Voilà donc un concert qui aura lieu à 21h. Infos et réservations au 06 71 91 60 88. Le concert aura lieu à Mérifons. C'est gratuit pour les moins de 12 ans. C'est vendredi à partir de 21h.

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Big Flo et Oli, avec ce titre Picasso. Notre découverte musicale aujourd'hui, c'est Pop Lité, un groupe de femmes qui pollinise les rondes, sème les mots, fait germer les cœurs et plante la fête. Avec leur album Implantatao, c'est leur tout dernier album, premier album qui a été enregistré à la fin de l'année dernière, qui prend le voyage attendu à contre-pied. Ce sont bel et bien les effluves du Nord-Est qui arrivent jusqu'à nous, du Brésil, façonnés par la Garrigue. Du Brésil, vous en connaîtrez la langue, le rythme, la force poétique et politique. Vous en découvrirez des personnages, des esprits, des plumes et des luttes. Chaque jour, l'esprit de résistance, la joie et le débordement se ressent dans les chants de Pop Lité. Elle raconte des choses assez graves avec une écriture bien précise, avec de la magie pour la guérison. Des chansons qui dessinent les parties visibles d'îles profondes et nécessaires, constituées d'amitié et de colère, de mouvements et d'ancrage, de pensées nouvelles et d'insoumission. Implantatao figure les promesses d'un terreau fertile composé d'accueil et de soulèvement commun. Ça a été enregistré, c'est leur premier album à la Grange. C'était en novembre de l'année dernière, un album avec de la colère, de la joie, du genou et de la voix. C'est à découvrir lors d'un concert qui sera donné au Sonnambule très prochainement. Ce sera le samedi 26 septembre pour le lancement de saison. Mais là, je vous propose de les écouter, les chanteuses de Pop Lité, avec ce titre « Héroïne », la victoire historique de femmes de Pernambouco au nord du Brésil lors de la bataille appelée aussi bataille do Monte das Trincheiras, des tranchées, contre les colons hollandais en 1646 et encore racontée dans tout le Brésil, notamment grâce au cordel, forme de littérature du nord-est et poétique et populaire du Brésil, d'Elvidaldo de Lima, publié en 2007 et jusqu'en France avec cette adaptation musicale de Pop Lité en 2024. Le récit de cette bataille menée par les femmes du village avec des armes low cost, bâtons, pierres, eau bouillante et piment. Et pour Pop Lité, d'abord celui d'une lutte victorieuse face à un ennemi a priori bien plus puissant et donc de toutes les luttes des petites gens contre les géants, des humbles contre les grandes puissances destructrices. La chanson Héroïnas est l'éloge féministe et décoloniale de la détermination à résister. Et vous pourrez l'écouter donc dans ce concert et je vous propose de l'écouter ici. Et puis si vous avez envie d'aller à ce concert, deux places, je vous les offre tout de suite. Vous avez le temps de la chanson de Pop Lité pour m'appeler au 04 67 44 27 34. Et les deux premières places mises en jeu, elles sont pour vous.

Cette chanson héroïne raconte la victoire historique des femmes de Tedju Kupapo lors de la bataille de 1640-1646 donc à Pernambuco, Guyana, au Brésil, au nord du Brésil. Et puis Pop Lité, c'est le nom du groupe que l'on vient d'écouter, que l'on écoute, et qui sera en concert au Sonnambule de Gignac. Les cinq chanteuses et percussionnistes Pop Lité sortent d'ailleurs leur premier album avec cet extrait que l'on vient d'écouter, Héroïne. L'album s'appelle Implanta Sao, un répertoire oscillant entre chant traditionnel brésilien et percussion corporelle. Le groupe invite à la danse à travers des rythmes festifs et émancipateurs. La soirée se terminera d'ailleurs par une ronda, percussion, voix improvisée et participative. Le public pourra y participer. Et en début de soirée, la famille Mendiel, André et Juliette, accompagnés de la brésilienne et accordéoniste Rita Macedo, rendront hommage aux femmes troubadours du Moyen-Âge, les Trobairites, un voyage entre Occitanie et Brésil, tradition et improvisation. Voilà pour ce concert de Pop Lité. Deux places à gagner donc au 04 67 44 27 34. C'est au Sonnambule pour le samedi 26 septembre. J'attends vos appels.

Les cours de Qigong reprennent avec l'association OKE Françoise Navel. C'est pour demain, mercredi à 10h, pour les aidants France Alzheimer à la salle Paulette Ayot à Saint-André-de-Sangonis. C'est à partir du lundi 21 septembre pour tous les autres cours. Les cours qui avaient lieu à Seyras l'an dernier à Saint-André-de-Sangonis, c'est le lundi à 14h30 à la salle du 3e âge. Et les cours du soir de 19h à 20h30, ce cours-là est maintenu, salle Paulette Ayot à Saint-André. Le Kellar, la reprise, c'est mardi 22 à la salle des fêtes à 14h30. À l'Odève, c'est le mercredi 23 à l'Uteva à la salle Gardel à 18h30. Périnée et mouvement, nouvelle formule cette année, plus souple et séances plus rapprochées avec un cycle de 5 séances de 2 heures le mardi de 18h à 20h. Ce sera bimensuel d'octobre à décembre à l'atelier 21 à l'Odève. Pour en savoir plus, pour découvrir la méthode, vous êtes invité à une conférence jeudi 24 septembre, la semaine prochaine, à 18h30 au Grand Minuscule à l'Odève, gratuit sur inscription auprès de Françoise Navel au 06 70 93 96 84. Je vous laisse avec la musique tout de suite avec Amel Bent. Dans quelques instants, dans le sujet info, on parlera du débrayage qui s'est déroulé lundi matin au collège Paul Dardet à l'Odève. C'est à midi avec Damien Sintès. Midi 30, c'est le journal des RFI, suivi de la chronique Mosaïque avec Christine Momo. À midi 40 et puis à 13h, dans le MAG, on parlera de rallye avec Cédric Rémy. Amel Bent pour la musique pour arriver donc jusqu'à midi.

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1: Il est midi.

0: Bonjour à toutes et bonjour à tous. À l'Odève, au collège Paul Dardet, la rentrée des classes se fait de manière assez compliquée. Et donc, 15 jours après cette rentrée des classes, les professeurs, l'ensemble du personnel et les parents d'élèves ont débrayé ensemble ce lundi matin de 8h à 9h. On écoute justement Pierre Prime. Il représente le personnel de cet établissement, ce collège Paul Dardet. Il nous en explique les raisons.
1: Là, le contexte, c'est on subit une fin d'année difficile l'année dernière où notre chef d'établissement est en arrêt de travail. Et du coup, ça a été un peu bancal tout simplement parce que notre chef adjointe a été aussi sollicité pour aller remplacer un autre chef d'établissement dans un autre établissement. Et du coup, on a essayé de pallier personnel de direction restant et puis les personnels administratifs du service général et puis aussi les collègues pour essayer de faire une bonne fin d'année. Il y a une usure professionnelle qui est forte depuis un petit moment. Et là, cette rentrée, en fait, on n'a toujours pas de chef. Et donc, du coup, ça devient de plus en plus compliqué puisque, en plus, les personnels arrivants, nouveaux arrivants, au niveau de la direction, au niveau de la direction des SECPA, au niveau du LIS, au niveau du PASS, en fait, soit ils font fonction et ils sont nouvellement arrivés dans l'établissement. Et donc, pour le tuilage ou pour la transition, du coup, ça a été très compliqué. Ils ont dû rappeler notre ancienne chef adjointe pour revenir, pour éteindre le feu un petit peu, pour qu'il y ait une rentrée digne de ce nom pour nos élèves de 6e et pour les autres élèves. Et en plus, notre CPE n'avait toujours pas signé de contrat. Une rentrée très difficile, très compliquée, avec une vie scolaire aussi où il manque des moyens. Et donc très vite, on a alerté les services du rectorat, le DAZEN, M. Meyès et puis M. Noisette, pour leur dire déjà d'une qu'il fallait que notre CPE ait un contrat, puisque là, elle travaillait sans contrat devant les élèves. Je ne sais pas si un professeur pouvait prendre des élèves alors qu'en fait, il n'était pas en fonction dans l'établissement. Mais en tout cas, pour une CPE, apparemment, ça leur posait pas de problème. Et on a demandé à ce qu'elle soit à 100%, puisque du coup, c'est un poste à 100% qui est nécessaire dans l'établissement. On a un poste et demi de CPE. Et à l'heure actuelle, on avait juste une CPE qui était en congé maternité et qui s'était mis en temps partiel. À la suite de ça, Monsieur Noisette est venu au collège et a essayé de nous répondre de manière institutionnelle et bienveillante sur la nécessité, effectivement, qu'il fallait prendre en compte la difficulté pour le rectorat de pouvoir remplacer un chef d'établissement qui peut prolonger son arrêt de travail. Mais pour autant, il a senti l'inquiétude et donc du coup la proposition de faire venir le chef d'établissement du lycée dans notre établissement, du coup à 50%, n'est pas satisfaisante pour nous puisque du coup il doit gérer le lycée, qui est un lycée polyvalent, le collège, la cité éducative, plus la coordination du PASS. Et dans ces conditions, notre collège, nous, il a besoin en fait qu'on ait un chef d'établissement à 100%. Là, c'est juste la rentrée et quand à un moment, la fatigue des élèves et la fatigue des personnels surtout va arriver, il va falloir qu'il y ait quelqu'un qui soit présent en fait pour accueillir les familles. Et on le voit bien dans cette rentrée, il y a de la communication qui fonctionne pas bien, on essaie de pallier mais ça suffit pas. On a refait une AG, on a voté cette mobilisation, on a le soutien des parents d'élèves à 100% puisqu'ils étaient présents là. Eux aussi sont mécontents du fait qu'il y a aussi des remplacements en fait qui sont pas faits du fait qu'il y a eu des suppressions de postes. Actuellement, il y a 3000 postes de contractuels qui vont être supprimés dans l'éducation nationale. Et donc ces budgets austéritaires, ils touchent concrètement en fait notre établissement et le fait que parfois, des personnels ne sont pas remplacés. Donc la colère monte. La réponse qu'on a eue le 12 septembre du rectorat n'est pas satisfaisante. Ils nous font croire qu'ils ont mis un contrat à notre CPE à 100%, alors qu'en fait, c'est de droit. Il y a un poste à 100% qui est nécessaire. Et surtout, l'AED, en fait, ils veulent pas nous le donner. Et c'est pas un don du rectorat, c'est vraiment une nécessité, tout simplement, parce que derrière, quand il y aura la fin du contrat de notre CPE en décembre, la CPE reviendra en poste à 80%, et là, il y aura un déficit de 20% à manquer. Et toutes ces conditions font que les élèves ne sont pas dans de bonnes réussites, là, pour cette année, pour rentrer au collège Paul Dardet de manière très sereine.
0: Oui, parce que justement, comment elle s'est passée finalement cette rentrée pour les élèves, pour les professeurs, avec toute cette période un peu compliquée de transition à tous les étages.
1: C'est des problématiques de communication notamment. Il faut que le chef adjoint et les autres personnels en fait reprennent la main, s'habituent aussi au contexte. Donc du coup, c'est plus compliqué que d'habitude. On est obligé, on n'a pas de calendrier annuel prévisionnel. Donc là, Et on n'a pas trop de visibilité, on ne savait pas trop si on faisait les réunions parents-prof pour assurer les parents sur cette rentrée. Donc on essaye petit à petit de pallier la situation. Mais à un moment, les rustines, ça suffit pas dans l'éducation nationale, autrement ça se saurait. Et ça fait des années que les gouvernements essayent de mettre des rustines sur ces budgets austéritaires. Et au quotidien, c'est ça. Il y avait aussi un projet, même quelque chose qui a été validé pour végétaliser la cour. On avait réussi à obtenir 7 arbres à planter. Et en fait, ça, c'était acté avec Monsieur Roll. Et le fait qu'on n'ait pas de chef, et ben, du coup, ces projets-là, eh ben, normalement, il devrait y avoir 7 arbres, et là, ils y sont pas. Et on sait très bien qu'avec les phénomènes de canicule, les problématiques du réchauffement climatique, eh ben, on en aura besoin de ces 7 arbres quand on sera au mois de juin. Voilà.
0: Et puis, quand on constate aussi avec les échanges avec les autres professeurs qu'il y a certaines classes qui peuvent pas enclencher des projets à l'année?
1: Eh ben, c'est toute cette lisibilité dont je parlais. C'est-à-dire qu'à un moment, il faut qu'un chef d'établissement nous dise, bah, il y a tant de moyens. Et donc, du coup, je peux accorder tant d'heures pour rétribuer à tel ou tel projet. Il y a la problématique du passe culture, hein, donc il y a toujours des baisses au niveau culturel, et tout ça fait qu'on est en attente et qu'on peut pas lancer vraiment les projets. Voilà, il y a des ateliers, ben on a du mal à pouvoir se lancer.
0: Donc, j'imagine que la mobilisation, enfin, elle n'est pas finie. Vous êtes déjà en train de penser à l'avenir, aux prochains jours, prochaines semaines, de nouvelles actions ou pas encore?
1: Là, il y avait à peu près 50 personnes. Je sais que les parents d'élèves ont envoyé aussi un courrier au rectorat pour dénoncer un peu cette situation et puis le manque de remplacement chronique en fait dans un territoire rural comme l'ODEV. Les collègues et les personnels vont se réunir en AG normalement et décideront de la suite, comme d'habitude, de manière très démocratique.
0: On peut juste rappeler, c'est à l'appel de qui?
1: Alors, cette mobilisation, elle est à l'appel des représentants syndicaux, SNEP, FSU et Sud Éducation du collège, et aussi des élus représentants des personnels du collège et des parents d'élèves qui sont venus en soutien. Voilà.

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1: Débrayage au collège de Lodève, c'était le sujet info. C'était lundi matin, les professeurs, le personnel et les parents d'élèves ont débrayé devant le collège Paul Dardet de Lodève. Ils réclament, vous l'avez entendu, notamment un principal à temps plein dans leur établissement. Pierre Prime, représentant du personnel du collège Paul Dardet, a expliqué la situation et ses revendications donc au micro de Damien Saint-Es. Un sujet info que vous pourrez retrouver également à 19h ce soir sur la radio et puis que vous pouvez retrouver sur notre site internet. Cindy Lauper, ça vous dit ? C'est True Colors. Et c'est tout de suite.

Les journées du patrimoine, journées européennes du patrimoine au programme des 19 et 20 septembre, la chapelle de Cambousse, Saint-André de Saint-Gonis, route de Brignac, organisée par l'association des Amis de la chapelle de Cambousse, avec ouverture de la chapelle samedi et dimanche. Samedi à 11h, messe célébrée par l'abbé Raphaël Duchamp, avec bénédiction de la statue de la Vierge Marie, offerte par la paroisse de Clermont-Léraud et bénédiction de fiançailles. Midi, présentation des vins du domaine de la Croix-Chaptal avec dégustation et vente. Et à 15h, nouveau regard porté sur Saint-André de Saint-Gonis et Cambousse par Brigitte Saint-Pierre, passeuse de mémoire, et Jean-Paul Favier, membre fondateur de l'association des Amis de la Chapelle. Les animations continueront également pour dimanche avec à 10h, ouverture de la chapelle et accueil. 11h, concert de jazz par le groupe Les Fins de Série. Apéritif offert par Jean-Claude Nel, viticulteur à Béziers, à midi. Et à 15h, chant et danse sur la route de la soie par Domiti de Bienazis, avec viol de gambe, viol d'Orient et flûte et oud. Voilà le programme de ces deux journées à la chapelle de Cambousse. C'est à Saint-André de Saint-Gonis, c'est sur la route de Brignac et c'est organisé par l'association des Amis de la chapelle de Cambousse.

Visite de l'espace La Meuse, un patrimoine sauvegardé autour du fleuve et de l'énergie. C'est proposé par l'association Demain la Terre. Rendez-vous dimanche de 14h30 à 16h30 à La Meuse, à Gignac. Revivez l'utilisation de la force de l'eau par les Gignacois au fil des siècles grâce aux aménagements encore visibles, pompes de 1902, équipements d'époque pour la production d'électricité, barrage hydroélectrique, passe à poisson. Dans le cadre des Journées européennes du patrimoine, c'est en partenariat avec la ville de Gignac. Ça s'adresse à tous à partir de 10 ans et c'est gratuit. La réservation se fait via billet web et sinon c'est par le biais de l'association Demain la Terre que vous pouvez contacter au 04 67 57 25 44. Avec Paysarbre, l'association de l'Odève, dimanche 20 septembre, initiation à la reconnaissance des arbres et arbustes indigènes. Dans le cadre des Journées européennes du patrimoine, Louise de Paysarbre vous propose une balade pour rencontrer nos arbres et arbustes lodévois. Au gré des questions, vous pourrez découvrir des anecdotes sur les usages anciens des ligneux méditerranéens et apprendre à les reconnaître. Prévoir de bonnes chaussures, eau et chapeau. Parcours avec un peu de dénivelé. Rendez-vous à 16h place du Grand Soleil à l'Odève dimanche. Infos et réservations auprès de louise.daviron@paysarbre.org. Une sortie proposée avec la communauté de communes lodévois et l'Arzac et dans le cadre des Journées européennes du patrimoine avec l'association Paysarbre. Et puis dimanche, de 9h à 18h, l'équipe de Kermit participera à la fête de la ruralité de Saint-Gély-du-Fesc et vous présentera la biodiversité locale sur un stand très ludique. De nombreuses animations sont prévues donc dans le cadre de cette journée qui va se dérouler sur l'esplanade du Devois à Saint-Gély-du-Fesc avec la participation notamment de l'association Kermit, l'association de la vaquerie ici donc sur tout près de l'Odève. Bonnie Tyler pour la musique, Mylène Farmer ou encore Madonna.

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septembre à l'abbaye de Gélonne, à Saint-Guilhem-le-Désert, la Chacana. Pierre Hamon, flûte Renaissance, Ananda Brandao, voix et percussion, Clémence Nicla, voix et flûte, Bor Zouzjang, luth Renaissance espagnole et guitare Renaissance, Louis Capeille, harpe Renaissance et traditionnelle suraméricaine, pour de la musique, des musiques au temps de la conquista. Inca et conquistador sur la route, donc de rythmes endiablés, mélodies immémoriales, la Chacana explore l'univers sonore de l'époque du Nouveau Monde. C'est le thème de ce concert prévu à l'abbaye de Gélonne, vendredi soir à 20h30. Les heures d'orgue, c'est pour samedi à 20h avec Hélène Favier et Elsa Sirodo-Segerstam, mezzo-soprano, symbiose baroque, orgue et voix en dialogue. C'est à Saint-Guilhem-le-Désert, une expérience musicale hors du temps. Entrée libre pour ces heures d'orgue, samedi à 20h. Et puis dans le cadre des concerts d'Arboras dans l'église, samedi à 20h30, Judith Maillan et Andrés da Costa Faro présentent le spectacle Promenade. Judith Maillan, voix du tango engagée dans la transmission des histoires et de la poésie argentine, et Andrés da Costa Faro, voix et guitare, vont vous entraîner à la découverte de l'Argentine avec un répertoire de chansons folkloriques et des œuvres de compositeurs aussi différents que Astor Piazzolla, Carlos Guastavino ou encore Charlie Garcia, des musiques traditionnelles et aussi des créations de Andrés da Costa Faro lui-même. Libre participation à la corbeille, les concerts d'Arboras avec Judith Maillan et Andrés da Costa Faro, samedi à 20h30, à ne pas manquer. C'est Madonna que je vous propose d'écouter avec Love Profusion, et juste après vous retrouverez le journal de Radio France Inter.

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1: RFI vous informe. Bonjour Diane Berger.
2: Bonjour Juan, bonjour à toutes et tous. Nouveau camouflet pour Donald Trump. La Cour suprême américaine rejette sa réforme pour limiter le vote par correspondance, car ce vote, il a déjà commencé à un mois et demi des élections demi-mandat. Le Conseil de sécurité de l'ONU va se pencher sur le détroit de Bab el-Mandeb tout à l'heure, alors que la guerre au Yémen force des dizaines de milliers d'habitants à fuir. Certains arrivent à Djibouti, mais ce pays manque de moyens pour accueillir tous ces réfugiés. Au sommaire de ce journal également, 300 bateaux de pêche chinois qui préoccupent les autorités au Chili. Et le gouvernement français veut faire des économies en mettant à contribution les retraités. L'idée divise la classe politique. Plus qu'un mois et demi avant les élections de mi-mandat aux États-Unis. Et c'est une gifle que la Cour suprême vient d'infliger à Donald Trump. La plus haute juridiction américaine rejette en effet la réforme électorale du président qui voulait à tout prix restreindre les conditions de vote par correspondance à l'approche de ce scrutin qui aura lieu le 3 novembre prochain. Il a fait pression pendant plusieurs mois aux États-Unis. Et puis on retrouve à Washington pour en parler notre correspondant Vincent Souriau. Vincent, c'est une déconvenue majeure pour Donald Trump.
3: Ah oui, cette fois c'est raté. Il n'y aura pas de changement d'ici au scrutin parce que si près de l'élection, ça aurait été arbitraire. C'est ce qu'écrit l'un des juges de la Cour suprême et il suffit de se souvenir que le vote par correspondance a déjà commencé en Caroline du Nord, qu'il va ouvrir dès cette semaine dans le Minnesota et ailleurs pour comprendre que c'était tout simplement impensable de tout arrêter pour tout refaire. Même les États à majorité républicaine n'en voulaient pas de cette réforme et c'est effectivement une énorme gifle pour Donald Trump qui essaye depuis des mois de nationaliser les élections alors que ça ne se passe pas comme ça aux États-Unis. La Constitution nous dit noir sur blanc que les opérations électorales sont du ressort des États fédérés et que le gouvernement fédéral, la Maison-Blanche, n'a rien à voir là-dedans. Attention, la Cour suprême n'en est pas encore tout à fait là, même si honnêtement ça ne semble pas bien parti pour le président américain. La Cour suprême ne s'est pas encore prononcée sur le fond. Il y aura peut-être un jour une réforme du vote par correspondance, mais là, la Cour suprême lui dit en tout cas qu'il n'y a aucune raison de se précipiter, c'est-à-dire exactement l'inverse de ce que Donald Trump veut en entendre, puisqu'il est persuadé, sans aucune preuve, qu'on lui a volé des voix en 2020 et que ça va forcément recommencer au bénéfice des démocrates au mois de novembre.
2: Vincent Souriau à Washington pour RFI. Autre revers pour Donald Trump, le Pentagone reconnaît une pénurie de munitions liées à la guerre en Iran. Dans un rapport publié hier, l'institution estime que le conflit a coûté plus de 33 milliards de dollars, dont les deux tiers en munitions, et l'industrie de l'armement n'arrive pas à suivre le rythme pour renouveler les stocks. L'Iran, de son côté, dément toute implication dans la guerre au Yémen où ses alliés, les Houthis, contrôlent depuis vendredi dernier le détroit stratégique de Bab el-Mandeb. La situation sera au cœur d'une réunion du Conseil de sécurité de l'ONU ce mardi à 15h heure de New York, 19h temps universel. Ce conflit au Yémen, il a forcé des dizaines de milliers d'habitants à fuir. 86 000 personnes sont déplacées selon les derniers chiffres de l'OIM, l'Organisation internationale pour les migrations. Certains tentent de traverser la mer sur des embarcations de fortune pour rejoindre les côtes de Djibouti. Ils sont 2 à 3000 d'après Alexandre Kwasak, chef de mission de l'OIM à Djibouti. Il se trouve à Obok, un petit port de la côte nord du pays qui accueille actuellement cet afflux de réfugiés.
4: Il y a beaucoup d'enfants et de femmes. Je suis étonné de voir le nombre de petits-enfants. Il y a beaucoup qui ont fait le voyage de nuit. Il faut plusieurs heures souvent pour atteindre Obok. On voit des tout petits bateaux de pêcheurs et puis des bateaux beaucoup plus importants. Hier, on a vu un bateau arriver avec plusieurs centaines de personnes dedans, donc il faut imaginer l'état de stress quand ils arrivent à Obok. La première chose qu'ils nous demandent la plupart du temps, c'est de l'eau, de la nourriture. Les autorités au niveau de Djibouti et au niveau régional Obok ont tout mobilisé pour leur apporter un support, à la fois au niveau de la marine, à la fois au niveau des gardes-côtes. Il y a différentes agences locales qui sont en train d'aider. Le préfet a aussi mobilisé des femmes volontaires pour apporter de l'assistance dans les premiers jours. Obok est une petite communauté et dans chaque famille obokoise, pratiquement, il y a une famille yéménite qui est actuellement accueillie. Le problème, c'est que la capacité maximum a été atteinte et il nous faut absolument des fonds. Il faut s'assurer que les autorités de Djibouti ne se sentent pas toutes seules aujourd'hui.
2: Alexandre Kouassak, chef de mission de l'OIM à Djibouti, il répondait à Gaël Lalex. Les violences de la guerre qui ont fait également des milliers de disparus à Gaza. Le haut commissaire de l'ONU aux droits de l'homme demande qu'on puisse faire rentrer des enquêteurs internationaux dans l'enclave palestinienne pour collecter des preuves concernant de possibles crimes de guerre israéliens. Je cite Volker Türk, on exhume actuellement les restes de ce qui semble être des familles entières à Gazaville. Peut-être que la partie émergée de l'iceberg selon lui. Les actions russes visent à intimider et à semer la discorde. Ce sont les mots ce matin de la première ministre danoise Mette Frederiksen après cet accrochage en mer Baltique. Un navire de guerre russe a tiré deux fusées éclairantes en direction d'un hélicoptère militaire danois. Un peu plus tôt ce matin, on a appris que l'OTAN a abattu dans la nuit un drone au-dessus de la Lituanie. Une activité navale qui interpelle dans le Pacifique Sud. Au Chili, la marine nationale ne quitte pas des yeux une importante flotte de bateaux chinois. Ils sont environ 300 pour pêcher l'encorné géant, un calamar rouge consommé notamment en Asie et en Europe. Ces bateaux, ils sont dans les eaux internationales, mais ils se rapprochent du Chili après une décision en 2024 du Pérou voisin qui a durci la réglementation dans ses ports concernant l'accueil des bateaux de pêche étrangers. Et les mouvements de ces bateaux sont donc surveillés de près. Naïla Derouané, notre correspondante au Chili, a pu le constater.
5: Au centre de contrôle naval du trafic maritime, la marine chilienne surveille la trajectoire de centaines de navires sur des cartes nautiques interactives. Et pour dissuader de toute intention délictueuse, elle se déploie dans les eaux territoriales du Chili, mais aussi au-delà. Gonzalo Jiménez Briones, chef du département de la pêche.
6: On effectue des opérations de contrôle de pêche océanique où nous sommes amenés à utiliser des avions, des frégates ou même des sous-marins parfois.
5: Milko Schwartzmann, spécialiste en conservation marine et pêche illégale, a pourtant détecté 6 incursions de bateaux chinois entre 2024 et 2025 dans la zone économique exclusive chilienne.
7: Toutes les analyses indiquent qu'ils étaient en train de pêcher. Ils naviguaient à vitesse de pêche, de nuit, dans la zone économique exclusive chilienne et avec leur lumière allumée pour attirer le calamar.
5: La flotte chinoise, qui se situe à environ 350 000 nautiques, c'est comme un mur qui stoppe les calamars, décrit Pascual Aguilera, porte-parole de la Coordination nationale des pêcheurs de l'encorné géant.
8: En plus, cette flotte est subventionnée par l'État chinois. Elle peut donc rester de longues périodes en haute mer.
5: Pascual dénonce également le laxisme des autorités vis-à-vis de cette flotte chinoise qui, selon lui, a trop facilement accès aux ports et services chiliens. Naïla Derouané, Santiago, RFI.
2: La Chine qui ne veut pas d'une guerre des étoiles. Le ministère chinois des Affaires étrangères demande aux États-Unis d'arrêter d'envoyer du matériel militaire dans l'espace. Car pour la première fois hier, l'US Space Force, la branche dédiée au spatial de l'armée américaine, a confirmé disposer de moyens de défense en orbite sans donner plus de détails sur leur nature ou leur nombre. Le retour du dossier sensible du budget en France. Le gouvernement veut trouver 30 milliards d'euros d'économies pour réduire le déficit public avec parmi ses cibles potentielles les retraités. Plusieurs pistes sur la table, supprimer leur abattement fiscal, désindexer les pensions de retraite de l'inflation. Bercy a calculé, ça pourrait rapporter 6 milliards. Mais l'idée est loin de faire consensus, surtout à 7 mois du premier tour de la présidentielle. Marie Lecoq.
9: La baisse du pouvoir d'achat des retraités est une ligne rouge pour le Rassemblement national. Le député Jean-Philippe Tanguy précisant qu'aucune injustice ni hausse d'impôts ne sera acceptée. Le week-end dernier, Marine Le Pen avait pourtant laissé la porte ouverte, déclarant préférer un budget imparfait plutôt qu'une loi spéciale. Du côté du Modem, on défend l'année blanche, y compris sur les retraites de base. Pour l'ancien Premier ministre François Bayrou, régler la dette en ciblant uniquement telle ou telle catégorie particulière, c'est illusoire. Grosse réserve émise par le vice-président Les Républicains. Pour François-Xavier Bellamy, il serait injuste de faire payer aux retraités maintenant la conséquence du report de la réforme des retraites de l'an dernier et d'un chantage exercé selon lui par Olivier Faure. Pour le candidat socialiste et premier secrétaire du parti, c'est plutôt le seuil qui bloque. Olivier Faure estime qu'il ne serait pas juste de faire contribuer les retraités qui gagneraient 2000 euros par mois. Mais pourquoi pas désindexer les pensions des 10% les plus aisés? Le gouvernement présentera son projet de loi de finances fin septembre. LFI et le PS ont d'ores et déjà menacé de le censurer.
2: Et puis si vous ne savez pas quoi regarder en ce moment à la télévision, vous pouvez piocher des idées dans le palmarès des Emmy Awards, l'équivalent des Oscars pour les séries. série américaine. Widow's Bay a raflé 14 trophées hier soir, c'est un record pour une comédie. Et côté série dramatique, c'est encore The Pitt qui gagne le prix de la meilleure série, The Pitt, sur la vie heure par heure d'un service d'urgence. On va parler encore de médecine et de santé car il est maintenant l'heure de retrouver Caroline Paré pour Priorité Santé.
0: Merci Diane Berger.
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0: C'était le journal de Radio France Internationale. Il est midi passé de 40 minutes et comme tous les mardis, je vous propose de retrouver Mosaïque, la chronique littéraire présentée par Christine Momo.

Je suis debout sur le wagon rouge laissé à l'abandon à côté de la grange. Le vent se lève, mes cheveux me fouettent le visage et un frisson de froid pénètre par le col ouvert de ma chemise. Si près de la montagne, les bourrasques sont violentes, comme si c'était le sommet en personne qui soufflait. Tout en bas, la vallée est calme, paisible. Sur notre ferme, en revanche, tout danse. Les lourds conifères oscillent lentement, l'armoise et les chardons frémissent, se courbent devant chaque expiration, chaque poche d'air. Derrière moi, une colline qui monte en pente douce est comme cousue au pied de la montagne. Si je lève les yeux, j'entrevois la forme sombre de la princesse indienne.

Mes frères sont réveillés, ils tâtent le temps. J'imagine ma mère au fourneau, occupée à cuire ses galettes de son. Je me représente mon père, courbé en deux près de la porte de derrière. Il lace ses bottes au bout en acier et enfile ses gants de soudure sur ses mains calleuses. Sur la grande route, en contrebas, les bus scolaires passent sans s'arrêter. Je n'ai que 7 ans, mais je comprends que c'est surtout ça qui rend ma famille différente. Nous n'allons pas à l'école. Papa redoute que le gouvernement ne nous force à y aller. Mais cela est impossible parce que les autorités ignorent que nous existons. 4 des 7 enfants de mes parents n'ont pas d'acte de naissance. Nous n'avons pas de dossiers médicaux parce que nous sommes nés à la maison et n'avons jamais vu un médecin ou une infirmière. Nous n'avons pas de dossier scolaire parce que nous n'avons jamais mis les pieds dans une salle de classe. À 9 ans, on me délivrera un acte de naissance tardif. Mais pour le moment, à en croire l'État d'Idaho et le gouvernement fédéral, je n'existe pas. Enfin, si. J'existais, bien sûr. J'avais grandi en me préparant au jour de l'abomination, en guettant le moment où le soleil s'assombrirait, où la lune dégoulinerait de sang. Je passais mes étés à mettre des pêches en bocaux et mes hivers à faire tourner les réserves de nourriture. Quand le monde des hommes sombrerait, ma famille continuerait d'avancer sans en être affectée.

J'ai été élevée au rythme de la montagne, un rythme dans lequel les changements n'étaient jamais fondamentaux, toujours cycliques. Chaque matin, le même soleil faisait son apparition, traçait sa courbe au-dessus de la vallée et plongeait derrière le sommet. Les neiges qui tombaient en hiver fondaient toujours au printemps. Nos vies décrivaient un cycle, celui de la journée, celui des saisons, un changement perpétuel qui, une fois achevé, signifiait que rien n'avait changé du tout. Je croyais que ma famille faisait partie d'un schéma universel, que nous étions en un sens éternel, mais que l'éternité n'appartenait qu'à la montagne.

C'était un extrait de « Une éducation » de Tara Westover. Ce roman autobiographique est paru aux éditions Jean-Claude Lattès en 2019 pour la traduction française. Il est disponible en poche. Tara Westover est une mémorialiste, essayiste et historienne américaine, née à Clifton, dans l'état de l'Idaho. Ses mémoires, Une éducation, sont publiées en 2018 aux États-Unis. C'est le premier ouvrage de l'autrice. Le New York Times a classé Une éducation parmi les 10 meilleurs livres de 2018. En 2023, à la Maison Blanche, elle reçoit la Médaille nationale des sciences humaines. Une éducation. Tara Westover nous raconte son enfance, celle d'une jeune fille mormone en Idaho dans les années 90. Tara mène une vie isolée dans les montagnes, avec un père mormon et survivaliste qui attend la fin du monde. La famille vit de l'exploitation d'une case de ferraille. C'est avec un bagage très réduit et presque autodidacte, avec une soif d'apprendre sans limite, que Tara décide à 16 ans de postuler pour l'université. Elle obtiendra un doctorat en histoire. À lire, ce roman coup de poing sur le combat personnel d'une jeune fille et qui nous montre la valeur de l'éducation. À lire cette puissante autobiographie. Tara Westover a dit « Lorsque ma mère m'a avoué qu'elle n'avait pas été la mère qu'elle aurait souhaité pour moi, elle est devenue ma mère pour la première fois. »

Mon souvenir le plus fort n'est pas un souvenir. C'est un moment que j'ai imaginé avant de me l'approprier comme s'il était réellement arrivé. Ce souvenir s'est formé quand j'avais 5 ans, juste avant mes 6 ans, à partir d'une histoire que mon père nous a racontée avec tant de détails que mes frères, ma sœur et moi en avions tous composé notre propre version, digne d'un film, avec ses coups de feu et ses cris. Dans la mienne, il y avait des criquets. C'est leur chant que j'entends alors que ma famille s'est tapie dans la cuisine, lumière éteinte, pour se cacher des agents fédéraux qui ont encerclé la maison. Une femme tend la main pour prendre un verre d'eau et sa silhouette est éclairée par la lune. Un coup de feu claque comme un coup de fouet et elle tombe. Dans mon souvenir, c'est toujours ma mère qui tombe et elle tient un bébé dans ses bras. Le bébé n'a aucun sens, je suis la plus jeune des 7 enfants de ma mère, mais comme je l'ai déjà dit, rien de cela n'est jamais arrivé.

un an après que mon père nous a raconté cette histoire, nous étions réunis un soir pour l'écouter nous lire à voix haute Isaïe, une prophétie au sujet d'Emmanuel. Il avait pris place sur notre sofa couleur moutarde, une grande Bible ouverte sur les genoux. Mère était à côté de lui. Le reste d'entre nous s'était éparpillé sur le tapis marron et limé. « Il mangera de la crème et du miel », annonçait papa d'une voix sourde et monocorde, fatigué d'une longue journée passée à charrier de la ferraille. « Jusqu'à ce qu'il sache rejeter le mal et choisir le bien. » Un lourd silence est tombé. Plus personne ne bougeait. Mon père, qui n'était pas grand, avait cependant assez d'autorité pour s'imposer. Il possédait une présence, la solennité d'un oracle. Ses mains épaisses et parcheminées, les mains d'un homme qui avait travaillé durement toute sa vie, tenaient fermement la Bible. Il a relu ce passage à voix haute une deuxième fois, puis une troisième, et ensuite une quatrième. Chaque fois qu'il reprenait, sa voix grimpait d'un ton, ses yeux gonflés de fatigue un instant auparavant étaient désormais grands ouverts, le regard vif.

Et c'est avec Mylène Farmer que se termine ce programme. Merci de l'avoir suivi, Mylène Farmer, avec Désenchantée. Dans quelques instants, vous allez retrouver le MAG. Dans le MAG, aujourd'hui, Cédric Rémy est allé à la rencontre d'un champion de sport automobile, Robert Granda. Il était au Salon des Arts à Gresse-Sac le week-end dernier. Voilà, il va raconter tout un tas de choses dans le MAG, à retrouver à 13h et aussi ce soir à 19h30. Vous retrouverez aussi cet après-midi Cédric à partir de 17h. À noter aussi

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1: Il est 13h.
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0: Bonjour, bienvenue et merci d'écouter Radio Lodève. Alors aujourd'hui, nous sommes à Grèce 5 pour la 4e édition du Salon des Arts, organisé par l'association Masc 34. Et sur le plateau Sainte-Barbe se trouve une exposition exceptionnelle de voitures de rallye en présence de Robert Grando, qui est un grand champion qui a participé au Paris-Dakar, au Rallye de Tunisie et d'autres nombreuses compétitions. Robert Grando, bonjour.
1: Oui, bonjour à Radio Lodève.
0: Alors, cela fait déjà quelques années que vous êtes dans le milieu du sport automobile. Comment vous êtes arrivé dans ce milieu-là ?
1: Eh bien, je suis arrivé dans le sport automobile après avoir abandonné la moto, puisque j'étais président du Corbert Moto Club. Je l'ai créé en 1966 et jusqu'en 83, nous avons organisé donc du motocross à des niveaux internationaux avec les deux champions du monde solo et également donc side. Mais surtout dans le sport automobile, donc en 83, je suis venu au sport auto par le trial 4x4. J'ai fait ma première saison en 83 avec quelqu'un que tout le monde a connu, Jean-Claude Briavoine, qui était pilote officiel chez Lada. Et c'est lui qui a gagné, si on peut dire, les deux premiers Dakar, qui ne s'appelaient pas Dakar à l'époque, mais qui s'appelaient donc Nice-Abidjan et le Abidjan-Nice.
0: Et vous êtes plutôt 4x4 hein, ou plutôt voiture de rallye ?
1: Je suis plutôt 4x4, moi c'est l'engin à tétine, la terre, tout ça, c'est ma passion. Mais j'adore le rallye, hein. Il faut pas quand même penser que je suis contre, c'est pas vrai. On est là d'ailleurs, si nous sommes donc à l'inauguration donc de ce 4e salon, eh bien c'est pour pouvoir en 2027 créer une première montée découverte, c'est le nouveau nom de la Fédé. C'est une course de côte sans chrono, sans rien, où tout le monde peut participer avec des véhicules, donc certaines catégories, etc. Mais ça, on verra plus tard. Et le but, c'est d'organiser donc un critérium asphalte autour de Grèce-Sac. C'est pas encore bien défini. Il faut voir ça avec Georges et Cédric, et puis le président de l'ASA Béziers, oui. Et on verra, on est là pour ça.
0: Et vous avez participé à de nombreuses compétitions, vous avez notamment fait le Paris-Dakar ?
1: Oui, exactement, j'ai fait 5 Paris-Dakar, je les ai fait une fois en tant que pilote, et j'ai eu la chance, il faut le dire, gros comme une maison, de gagner la catégorie marathon diesel. On l'a pas fait exprès, on ne le savait pas. C'est parce qu'on nous a appelé à la remise des prix que nous avons découvert, c'était Hubert Auriol qui était l'organisateur et avec le collègue, nous a appelé, on y est allé, vous avez gagné la catégorie marathon. Ah bon, je ne savais pas. Et bon, voilà. Mais surtout, ce qui m'a poussé, c'est que j'ai deux titres de championne de France de trial 4x4, une fois donc en 83 et la deuxième fois avec Philippe de Gassard, qui est de Montpellier, en 1987.
0: Vous avez également fait le rallye de Tunisie ?
1: Rallye de Tunisie qui était organisé donc par Cyril Neveu. Le rallye de Tunisie, je l'ai fait plusieurs fois et puis ensuite on a fini avec également un collègue qui sera là cet après-midi avec son 4x4. Nous l'avons fait dans l'organisation avec monsieur Cyril Neveu et actuellement donc on faisait avec l'ami Louis. On participait dans les fricats Ego Race organisés par Jean-Louis Schlesser, René Medge qui nous a organisé et le premier donc qui a poussé, c'était donc Hubert Auriol qui nous a quitté lui également. Donc tout ça, les derniers c'était en camion, j'ai dû arrêter il y a 2 ans parce que malheureusement je marche maintenant avec des béquilles, ça n'a rien à voir avec le 4x4. Mais bon, pour pas gêner Louis, parce qu'il y a du boulot sur le rallye, et pour pas le gêner, donc je reste à la maison, je pleure un peu quand ils s'en vont, et quoi. Et ça passe, mais ça fait vraiment mal.
0: Alors, parmi ces nombreuses compétitions, laquelle ou lesquelles vous ont le plus marqué ?
1: Ce qui m'a le plus marqué, c'est surtout le trial 4x4. J'ai 2 titres champion de France, vous imaginez ça. C'est quand même quelque chose, mais après le Paris-Dakar, le rallye de Tunisie, le Paris-Dakar c'était très très bien, je l'ai fait en compétition, on l'a gagné une fois marathon diesel, ça marque, c'est quelque chose de très chaud parce que maintenant je n'ai rien contre les gens qui font le Paris-Dakar, loin de là, si je pouvais le refaire je le ferais avec plaisir, mais nous à l'époque c'était 900 km, 1000 bornes et ça durait 3 semaines. comme le Tour de France vélo, mais on était carrément au milieu du désert. Maintenant, bon, ils font des spéciales de 300, 400 km le plus long pendant 15 jours. Ma foi, c'est très bien.
0: Et puis, quand on est tout seul dans le désert, il fallait se dépatouiller quand on tombe en panne.
1: Tout à fait. Et croyez-moi, sans sabler et tout, c'est pas évident. Oui, on sort les rampes. Puis, ce que les gens ne croient pas, c'est que on dégonfle jusqu'à 400 grammes, 300 grammes sur le sable. C'est le seul moyen de faire tenir la voiture sur le sable, puisque le pneu devient s'arrondit et le sable, donc la voiture ne s'enfonce pas dans le sable, elle tient dessus et on avance tant bien que mal. Certes, dès qu'on reprend le terrain un peu dur, eh bien, il faut regonfler, mais maintenant tout le monde a le gonfleur dans la voiture électrique, tout, on appuie sur le bouton et ça se gonfle tout seul. À l'époque, on s'arrêtait, on changeait les roues ou alors on gonflait avec ce qu'on avait. Voilà.
0: Et dans votre carrière, je suppose que vous avez fait de nombreuses et de belles rencontres.
1: Oh, de belles rencontres. Ben écoutez,
0: j'ai ouï dire que vous avez fait le Dakar avec Daniel Balavoine.
1: Oui, également Johnny Hallyday. Johnny,
0: c'est qui... pas vous qui étiez dans la voiture, qui avait dit que s'il était parti un quart d'heure avant, il serait arrivé un quart d'heure après.
1: Tout à fait, non, il était avec René Medge ce jour-là. C'est quand ils sont passés à Narbonne. Il y a eu un arrêt à Narbonne et donc Johnny est venu m'embrasser. Il s'est arrêté sur le podium. Il est venu m'embrasser parce que bon, je l'ai sorti sur son premier rallye, c'était le Tunisie. Il était planté, j'ai des photos, j'ai tout. J'ai un t-shirt qui se vendra peut-être demain, qui est dédicacé par Johnny Hallyday. Et donc pour moi c'était quelqu'un, c'était un monsieur. Et ce qui est dommage, tout le monde dit oh, il était prétentieux et tout. Non, c'est pas vrai. Johnny était quelqu'un de très très bien, seulement tout le monde lui sautait dessus. Vous imaginez que le jour du rallye de Tunisie, au départ du prologue à Nice, le pointeur lui a annoncé 5-4-3-2-1 et au moment où il lui a dit 1, il y a une dame ou une demoiselle, j'en sais rien, qui s'est jetée sur le capot de la voiture, qui s'est accrochée, elle voulait partir sur le capot avec Johnny. Alors c'est des choses, et ça, et ben, à force, il en avait par-dessus la tête, et bon, ça lui donnait un mauvais coup d'œil, on disait, ah, il est fier, voilà, une mauvaise image, on disait, il est fier comme un bar tabac. C'est vrai que je peux dire, moi, quand il est rentré, puisque je tenais le parc fermé avant l'embarquement sur le bateau, moi, il était entouré, donc, de quatre gorilles par sa voiture, et je lui ai fait signe, donc, puisque quand on rentre dans le parc fermé, de s'arrêter. Il y a deux gorilles qui m'ont chopé, qui m'ont envoyé dans les balustrades. J'étais vexé comme... Alors, j'ai failli avaler mon sifflet, je voulais le mettre hors course, mais bien sûr, je ne l'ai pas fait. Mais bon, voilà, c'est une passion. C'est d'ailleurs pour ça que Georges m'a dit, mais toi, tu n'as pas une passion? Je dis, oui, le sport automobile. Il m'a dit, oh, il faut que tu viennes et tu montreras à tout le monde que tu as une passion, ce que c'est que la passion du sport automobile. Alors, on est là pour montrer un petit peu à tout le monde toutes les catégories de véhicules et toutes les disciplines.
0: Ah, donc on peut retenir que Johnny était un homme au grand cœur.
1: Ah oui, Johnny était quelqu'un qui avait un cœur énorme. C'est Johnny restera Johnny. Je vois toujours son beau-père, qui était d'ailleurs son copilote à l'époque, Dédé Doudou, qui a donc une boîte au Cap là-bas. Et bon, c'est également Monsieur Dédé.
0: Vous avez côtoyé également Daniel Balavoine?
1: Oui, Daniel Balavoine, donc avant sa disparition. Et bon, lui, ça me fait mal d'en parler parce que c'est ce qui est arrivé n'aurait jamais dû arriver. On ne sait pas pourquoi l'hélico a décollé et puis on ne sait pas. Et
0: on a le bourrasque devant.
1: Voilà, qu'il a peut-être rabattu sur une dune de sable. Personne n'a vu ce qui s'était passé. Nous, on n'était pas loin. Pierre Lartigue était également là. Mais bon, on ne sait pas. Et ça me fait mal d'en reparler parce que c'était vraiment des messieurs aussi.
0: Des messieurs qui manquent maintenant.
1: Qui manquent, oui. Tout à fait.
0: Et là, vous exposez des voitures de rallye à Gressessac. Ce sont les vôtres?
1: Non, ce n'est pas mes véhicules. Ce ne sont pas mes véhicules, pardon.
0: Vous les présentez?
1: Oui, voilà. Donc, vous avez donc en tête de liste deux WRC, des VRC qui sont quand même pas mal, puisqu'il y a une Subaru qui a été conduite donc par Colin McRae, qui nous a quittés, et la Toyota qui a été conduite donc par Carlos Sainz, et la même a été conduite donc par Kankunen. Ensuite, donc, on retrouve un engin maxi-trial, si on peut dire. C'est un véhicule 4 roues motrices, ça tourne à l'avant, ça tourne à l'arrière. Il appartient donc à notre ami Imperato. Manu, qui est venu quand je lui ai dit il faudrait que tu viennes à Grèce-Sac, il m'a dit Robert, il n'y a pas de problème, il a travaillé sur son engin pour qu'il soit là. Ensuite, on a deux véhicules de rallye raid. Et ensuite, alors ça, je m'y attendais pas, la famille Genesca qui m'a amené un camion, enfin, oui, un camion pour débarrasser les voitures, enfin, quand je dis débarrasser, c'est un bien grand mot, pour récupérer des véhicules, une dépanneuse, si on peut dire, mais elle est un petit peu spéciale parce que quand on la voit, on dirait que carrément le châssis est cassé en deux, et c'est un engin qui se lève carrément sur l'arrière. Également sur la barbe, il est à vendre, donc vous pouvez venir le voir, vous verrez, c'est des engins fabuleux. On a également, on aura, puisqu'ils sont pas encore arrivés, mais ils vont pas tarder, des voitures d'autocross et engins de trial championnat de France, donc avec Monsieur Magnien qui sera là donc pour nous montrer son Overland.
0: Donc il y aura les voitures à découvrir, mais également des photos.
1: Alors là, des photos, bon ben, c'est mon dada, puisque bon... Je roule, c'est vrai, j'ai roulé, mais j'ai une passion aussi, c'est la photo. Et bon, surtout maintenant, je fais des photos de tout le sport automobile, donc aussi bien que ce soit sur l'asphalte, sur le tout-terrain, le trial, le rallye raid. Et j'ai également donc participé à ces rallyes, le bon temps, avec donc carrément les Citroën conduite par Vatanen, par Pierre Lartigue, etc. Les buggies de Jean-Louis Schlesser. J'ai une photo d'un buggy qui est de 92. Je sais pas si les gens s'en souviennent. C'est, on dirait une bébête, vous savez, les bébêtes noires qu'on voit marcher sur le sable. C'est la même forme. Et c'est des photos exceptionnelles. Et puis là, je vais vous dire aussi quelque chose. J'ai voyé dans ce carton qui est là. Je dirais que c'est un carton qui est jeté par terre, là. Eh bien, c'est une affiche du premier Grand Prix F1 de Perpignan en 1948.
0: Un collector.
1: C'est un collector. Il n'y en a qu'une, c'est moi qui l'ai. Et c'est moi qui l'ai, j'en suis fier. Donc, là aussi, si quelqu'un a envie de me l'acheter, vous savez, tout est à vendre, il suffit d'y mettre le prix. Le t-shirt de Johnny, pareil. Moi, je vends tout. Je veux pas dire que je vendrai mon épouse, c'est pas vrai, parce que j'en trouverai pas deux comme elle. Mais tout est à vendre, il suffit d'y mettre le prix.
0: Et donc, c'est marrant, l'association MAF 34 vous a contacté, c'est un salon d'art, et ça mêle le sport automobile en même temps, c'est mêlé.
1: Oui, parce que Georges m'a demandé, enfin, il y a quoi, il y a à peu près 6 mois, en discutant, on a discuté de son salon, je lui ai dit, je peux essayer de t'aider, etc. Et puis il m'a dit, mais toi, t'as pas des passions, toi? Je lui ai dit, bah oui, moi, les passions, c'est le sport automobile. Ah, il me dit, ah ben, parce que tu sais, nous, tous les gars qui viennent exposer, c'est leur passion. Ah ben, je lui dis, on a quelque chose en commun. Il me dit, ben, tu pourrais pas, toi, venir exposer ta passion, le sport automobile. Et puis, c'est parti de là, donc. Et on continue. Et puis, comme je vous ai dit tout à l'heure, le but, c'est d'essayer de créer quelque chose ici sur le Grèce-Sac, un sport auto, quoi, on ne sait pas exactement.
0: Il y a course de côte, hein.
1: Course de côte, rallye. Georges, lui, alors, lui, est accroché à un critérium. Il faudra le voir. J'ai contacté Laza Bézier, Monsieur Martinez, et il n'y a pas de problème. Il est prêt à jouer le jeu. Et ma foi, on verra. 2027, donc, la première course de côte, mais sans chrono. Et puis ensuite, 2028, on verra où nous irons et ce qu'on pourra faire.
0: Alors, j'imagine que toutes ces voitures que l'on voit là sur le plateau Sainte-Barbe, à Grèce-Sac, ont une histoire. Hein.
1: Ah oui, si on cherche, tout a une histoire. Donc, les premières que je vous disais, les WRC, donc, viennent de chez Monsieur Genesca. Je dis monsieur avec Richard, donc, qui lui est à la retraite, ses deux fils, Arnaud et Guillaume. C'est vraiment quelque chose. Quand je les ai appelés, ils m'ont dit, Robert, on t'amènera un maximum de voitures. Et ils étaient prêts à venir avec 5-6 voitures, mais enfin, on vient quand même de Perpignan. Je leur ai dit, tu en amènes 3, c'est déjà très bien. Ensuite, j'ai le Land Rover tout-terrain qui a participé donc, au rallye des Gazelles, qui a également fait le rallye de Tunisie, etc., qui vient de chez Catala Land, Ben qui nous a prêté donc son 4x4. Et comme je vous disais, donc le 4x4, la Trial, Maxi Trial, par Manu Imperato, qui lui aussi, donc moi, quand Manu m'a dit je viens de suite, ça m'a touché fortement parce que j'ai fait du trial avec son papa qui nous a quittés malheureusement. Et pour moi, c'est quelque chose de mettre Manu en avant avec son 4x4, c'est vraiment un truc. Pardon.
0: Ça est mieux.
1: Voilà, donc tous ces véhicules sont, pour moi, c'est quelque chose de très difficile à exprimer parce que c'est tous des sentiments. Je les ai connus, ils viennent de très très loin, si c'est le cas de le dire, et ils ont tous une histoire.
0: Alors vous avez arrêté la compétition, vous l'avez expliqué, mais il y a la relève.
1: Ah oui, il y a la relève. Ah, mon fils s'est lancé dans le trial 4x4. Puis bon, il a arrêté et il se débrouillait très très bien. Et il s'est lancé donc dans l'autocross. L'autocross, il a terminé 4e cette année de la saison 2026. On est allé faire le championnat de France au-dessus de Limoges, par là-bas en haut. Il s'est bien débrouillé, c'est sa première saison. Il n'a pas fini dans les 10, il a fini 12e, mais bon... Ma foi, pour une première saison, moi je lui tire mon chapeau, il était 4e de la région sud-est, chapeau mon fils.
0: Je vais juste vous poser une question, on est à l'ère de l'électrique, vous imaginez un rallye avec des voitures électriques ou un Paris-Dakar avec des voitures électriques?
1: Vous savez, s'il faut se brancher quand on est dans un Dakar, s'il faut se brancher quelque part, moi je veux bien. De l'essence, on en trouve parce qu'on en demande et on réussit à trouver un petit peu d'essence, mais des prises électriques au milieu du désert, j'y crois pas. Bon, tout à fait plus que compliqué. Maintenant, de la voiture électrique, ça existe puisqu'il y a de la formule électrique qui tourne. Il y a eu également, j'ai quelques photos sur la neige, donc avec des véhicules et des motos électriques. Pourquoi pas du rallye asphalte normal, mais enfin, je n'ai rien contre les écolos, il faut essayer d'aller de l'avant. Mais vous savez, moi il y a quelque chose quand même qui me chagrine un petit peu. Je vois que moi les constructeurs ont fait beaucoup d'énormes avancées sur la pollution, c'est vrai, mais il faut toujours pousser. Mais les piles électriques qui font tourner nos voitures, qu'est-ce qu'on va faire? Faire un grand trou, on va les mettre dedans? Et ensuite? Le reboucher, oui, voilà. Et pour aller un petit peu plus loin. Mais enfin, j'ai rien contre et il faut aller de l'avant. Mais bon, je voudrais moi aussi que les gens réfléchissent là-dessus.
0: Robert Gando, donc merci de nous avoir présenté votre passion et surtout ces véhicules, magnifiques véhicules, on peut dire qu'ils sont de collection.
1: Ah oui, c'est tous des véhicules de collection et surtout les véhicules asphalte. Ce sont des VHC ou HD, j'en sais trop rien comment ils appellent ça. Ce sont des véhicules historiques qui font des courses de côte, du rallye et croyez-moi, il y en a de plus en plus.
0: Merci donc, je rappelle que vous étiez présent sur le Salon des Arts à Gressessac. C'était le week-end du 11 au 13 septembre. Merci.
1: Merci à Radio Lodève et merci à vous.

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1: Il est 14h.

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1: Il est 15h.

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1: Il est 16h.
2: Vous écoutez Radio Lodev, je vous propose de retrouver la chronique Lo Mescladis, chronique en occitan présentée par Bobby, le comte Jair.
3: 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Ah, grâce à la technologie nouvelle, et c'est tout, am l'IA, tout se peut faire. Que voulez dire? Comprenez pas. Est-ce pas à vous dire par là, de la technologie nouvelle, de l'IA, ma querelle? Soyez abandonnés par toutis, mes espaces. Alors, les informations sont pas terribles. Tu vas prendre à mieux et te faire découvrir le monde actuel. Mais, ce scabour, c'est une plat pésuc, mais pourrais pas pourtant. Prendra et sous la main une paire équipée d'une onière électronique. Et tu t'avais aura une onière électronique. Aura des informations qu'à tout jour. En en viajant et découvrir force aux causes. À que soit plein perdu. Non. Par qui passe, à quoi? Cambiera de ma pauvre vie. Oh. À ce plein razou. Ne pourra poser toutes les questions qu'il vous rase. Tu pourrais toujours répondre, comme l'ajude de l'IA. Alors, le drone se s'arrête, del mouli. Pringuette une paire, la litigette, l'équipait d'une lumière électronique, et le mouli tabé. Ah ben, de partir, des imbrusiladis caractéristiques. L'aventure, podio commencer! 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
1: RFI vous informe. Bonjour Diane Berger.
2: Bonjour Juan, bonjour à toutes et tous. Plus qu'un mois et demi avant les élections de mi-mandat aux États-Unis. Et c'est une gifle que la Cour suprême vient d'infliger à Donald Trump. La plus haute juridiction américaine rejette en effet la réforme électorale du président qui voulait à tout prix restreindre les conditions de vote par correspondance à l'approche de ce scrutin qui aura lieu le 3 novembre prochain. Il a fait pression pendant plusieurs mois aux États-Unis. Et puis on retrouve à Washington pour en parler notre correspondant Vincent Souriau. Vincent, c'est une déconvenue majeure pour Donald Trump.
3: Ah oui, cette fois c'est raté. Il n'y aura pas de changement d'ici au scrutin parce que si près de l'élection, ça aurait été arbitraire. C'est ce qu'écrit l'un des juges de la Cour suprême et il suffit de se souvenir que le vote par correspondance a déjà commencé en Caroline du Nord, qu'il va ouvrir dès cette semaine dans le Minnesota et ailleurs pour comprendre que c'était tout simplement impensable de tout arrêter pour tout refaire. Même les États à majorité républicaine n'en voulaient pas de cette réforme et c'est effectivement une énorme gifle pour Donald Trump qui essaie depuis des mois de nationaliser les élections alors que ça ne se passe pas comme ça aux États-Unis. La Constitution nous dit noir sur blanc que les opérations électorales sont du ressort des États fédérés et que le gouvernement fédéral, la Maison-Blanche, n'a rien à voir là-dedans. Attention, la Cour suprême n'en est pas encore tout à fait là, même si honnêtement ça ne semble pas bien parti pour le président américain. La Cour suprême ne s'est pas encore prononcée sur le fond. Il y aura peut-être un jour une réforme du vote par correspondance, mais là, la Cour suprême lui dit en tout cas qu'il n'y a aucune raison de se précipiter, c'est-à-dire exactement l'inverse de ce que Donald Trump veut entendre, puisqu'il est persuadé, sans aucune preuve, qu'on lui a volé des voix en 2020 et que ça va forcément recommencer au bénéfice des démocrates au mois de novembre.
2: Vincent Souriau à Washington pour RFI. Autre revers pour Donald Trump, le Pentagone reconnaît une pénurie de munitions liée à la guerre en Iran. Dans un rapport publié hier, l'institution estime que le conflit a coûté plus de 33 milliards de dollars, dont les deux tiers en munitions, et l'industrie de l'armement n'arrive pas à suivre le rythme pour renouveler les stocks. Les violences de la guerre qui ont fait également des milliers de disparus à Gaza. Le haut commissaire de l'ONU aux droits de l'homme demande qu'on puisse faire rentrer des enquêteurs internationaux dans l'enclave palestinienne pour collecter des preuves concernant de possibles crimes de guerre israéliens. Je cite Volker Türk, on exhume actuellement les restes de ce qui semble être des familles entières à Gazaville. Peut-être que la partie émergée de l'iceberg, selon lui. Les actions russes visent à intimider et à semer la discorde. Ce sont les mots ce matin de la première ministre danoise Mette Frederiksen. Après cet accrochage en mer Baltique, un navire de guerre russe a tiré deux fusées éclairantes en direction d'un hélicoptère militaire danois. Un peu plus tôt ce matin, on a appris que l'OTAN a abattu dans la nuit un drone au-dessus de la Lituanie. La Chine qui ne veut pas d'une guerre des étoiles. Le ministère chinois des Affaires étrangères demande aux États-Unis d'arrêter d'envoyer du matériel militaire dans l'espace, car pour la première fois hier, l'US Space Force, la branche dédiée au spatial de l'armée américaine, a confirmé disposer de moyens de défense en orbite sans donner plus de détails sur leur nature ou leur nombre. Le retour du dossier sensible du budget en France. Le gouvernement veut trouver 30 milliards d'euros d'économies pour réduire le déficit public, avec parmi ses cibles potentielles les retraités. Plusieurs pistes sur la table, supprimer leur abattement fiscal, désindexer les pensions de retraite de l'inflation. Bercy a calculé, ça pourrait rapporter 6 milliards. Mais l'idée est loin de faire consensus, surtout à 7 mois du premier tour de la présidentielle. Marie Lecoq.
4: La baisse du pouvoir d'achat des retraités est une ligne rouge pour le Rassemblement national. Le député Jean-Philippe Tanguy précisant qu'aucune injustice ni hausse d'impôts ne sera acceptée. Le week-end dernier, Marine Le Pen avait pourtant laissé la porte ouverte, déclarant préférer un budget imparfait plutôt qu'une loi spéciale. Du côté du Modem, on défend l'année blanche, y compris sur les retraites de base. Pour l'ancien Premier ministre François Bayrou, régler la dette en ciblant uniquement telle ou telle catégorie particulière, c'est illusoire. Grosse réserve émise par le vice-président Les Républicains. Pour François-Xavier Bellamy, il serait injuste de faire payer aux retraités maintenant la conséquence du report de la réforme des retraites de l'an dernier et d'un chantage exercé selon lui par Olivier Faure. Pour le candidat socialiste et premier secrétaire du parti, c'est plutôt le seuil qui bloque. Olivier Faure estime qu'il ne serait pas juste de faire contribuer les retraités qui gagneraient 2000 euros par mois, mais pourquoi pas désindexer les pensions des 10% les plus aisés. Le gouvernement présentera son projet de loi de finances fin septembre. LFI et le PS ont d'ores et déjà menacé de le censurer.

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0: septembre. Pour toute information, vous pouvez contacter directement le syndicat Centre-Hérault basé à Aspirant. La communauté de communes Vallée de l'Hérault invite les habitants à donner leur avis pour participer à la concertation sur l'élaboration du nouveau projet de territoire de la Vallée de l'Hérault. Les défis et les questions sont donc nombreux. Changement climatique, vieillissement de la population, changement à venir dans les façons d'habiter, de travailler ou de se déplacer, nouvelles technologies ou encore développement de l'IA et nouveaux besoins. Ce sont les questions que la communauté de communes pose à ses habitants, mais aussi à ceux qui, sans y habiter, ont des liens forts avec ce territoire parce qu'ils y travaillent, étudie ou bien il consomme. Deux options sont donc proposées au public pour participer. Vous pouvez déjà partager vos idées, questions, propositions directement sur la plateforme web de la concertation, le www.territoireentransition.ccvh2040.fr, ou bien venir au rendez-vous sur le terrain qui sont organisés dans les communes en septembre et en octobre prochain. L'agenda de ces rencontres est justement présenté sur cette plateforme web. Le nouveau projet de territoire sera lui adopté par le conseil communautaire de la Vallée de l'Hérault durant le premier semestre 2027. Le port du casque et du gilet rétro-réfléchissant désormais obligatoire pour les utilisateurs de trottinettes électriques dans l'Hérault. Face à l'aggravation des accidents impliquant des trottinettes électriques, la préfète de l'Hérault, Chantal Mauchy, a donc décidé de durcir la réglementation en rendant obligatoire dans l'ensemble du département le port du casque et du gilet rétro-réfléchissant pour les utilisateurs de trottinettes électriques. Les accidents impliquant des usagers de trottinettes sont de plus en plus nombreux. Entre 2024 et 2026, nous avons déploré dans l'Hérault 138 personnes blessées, dont 46 hospitalisées. Ce sont également 7 personnes qui ont perdu la vie, principalement en agglomération. Une phase d'information, sensibilisation et pédagogique s'ouvre pour une durée de 1 mois, et donc à l'issue de cette période, à la mi-octobre, les forces de l'ordre pourront sanctionner les usagers qui ne respectent pas cette nouvelle réglementation. Une amende de deuxième classe, c'est-à-dire 35 € sera encourue pour un non-port du gilet rétro-réfléchissant, et une amende de quatrième classe, 135 € pour le non-port du casque. Aide à la restauration des collégiens, encore quelques jours pour profiter de la plateforme du département ouverte jusqu'au 30 septembre et donc jusqu'à la fin du mois. Les familles de collégiens peuvent encore déposer une demande d'aide à la restauration scolaire auprès du département. Les familles domiciliées dans l'Hérault peuvent, sous condition et selon les revenus du foyer, bénéficier d'une aide à la restauration des collégiens. Le montant de l'aide du département est calculé selon le quotient familial. Tout se passe directement sur Internet, sur le site le www.aide-restauration-scolaire.hero.fr. Le jeudi 24 septembre prochain se tiendra une nouvelle soirée dégustation et réseau organisée par le pôle de développement économique du Clermontais. C'est à la Pentéroltaise en Ébien que se tiendra cette nouvelle édition. Et pour cette soirée, le thème abordé sera recruté autrement en cœur d'Hérault. Les bons partenaires pour passer à l'action avec l'intervention de France Travail, de la MLJ Cœur Hérault, encore Cap Emploi et Croix-Rouge Insertion. C'est sur inscription en raison des places limitées. C'est gratuit. Vous pouvez contacter le service de développement économique du Clermontais pour profiter de ce prochain temps qui se déroulera à Nébien, à la Pentéroltaise, le 24 septembre prochain.
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2: Bonjour, bienvenue et merci d'écouter Radio Lodève. Très heureux de vous retrouver les amis en ce mardi après-midi. Cédric pour vous accompagner jusqu'à 19h. Merci Damien, prochain rendez-vous avec l'info, ce sera tout à l'heure à partir de 17h30. Vous retrouverez le flash de Radio France International et vous retrouverez tous vos rendez-vous tout au long de cet après-midi. N'oubliez pas, dans quelques minutes, à 17h15, les petites annonces gratuites. À 17h45, nous partirons du côté des cinémas de la région voir les films à l'affiche de ce mardi 15 septembre 2026. À 18h15, on ira aussi jeter un petit coup d'œil du côté du programme télé. Je vous donnerai des infos loisirs, des idées de sortie, des bons plans et de la musique avec Julien Lib et Ota, dis-moi où, et Marina Kaye avec Homeless, Radio Lodève. Bon après-midi à tous.

Merci d'écouter Radio Lodev. C'était Julien Lib et Ota. Vous avez les mercredis au pays en Grand Orbe. Ça continue avec les deux dernières visites de même mercredi 16 septembre. La première visite sera à 10h le matin à Pézenne-les-Mines pour la visite de la ferme aquaponique du Grand Orbe avec une serre de 1500 m² sur le plateau de Pézenne-les-Mines. Le système de production utilisé est l'aquaponie, culture végétale en symbiose avec un élevage de poissons. Ce mode de production écologique permet une grande économie d'eau car il fonctionne en autonomie uniquement à l'eau de pluie. Alors vous ferez la visite accompagnée de Stéphane Éclair, Marion Mahut et Loïc Belfort, propriétaire des lieux. On vous proposera une visite de la serre avec une présentation du système aquaponique et une petite dégustation. Alors ça c'est demain à 10h à Pézenne-les-Mines et l'après-midi, toujours demain, à 15h cette fois-ci au Coural sur la commune d'Avesnes. Pour la visite des rêves d'Annabelle, avec Annabelle des Coursières, de la Fourche à la Fourchette, non loin de la station thermale d'Avesnes-les-Bains, à plus de 300 mètres d'altitude, Annabelle vous accueillera pour une visite de ses différents potagers. Il faut s'inscrire pour ces deux dernières visites, les mercredis au pays, en Grand Orbe, auprès de l'Office de Tourisme Grand Orbe, au 04 67 95 70 91. Juste avant de faire les petites annonces gratuites, eh bien, on s'écoute Mickey Green avec O sur Radio Lodève.

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1: Bienvenue et merci d'écouter Radio Lodève. Il est l'heure de faire les petites annonces gratuites et l'on commence tout d'abord avec une personne qui a perdu une chatte de 6 ans qui se nomme Kenya, de couleur prédominante grise, blanche et beige sur le ventre, avec les yeux verts craintifs, les pucées et stérilisées. Elle s'est échappée depuis mi-août de son sac de transport dans un camping-car en panne sur l'autoroute A75 dans le sens sud-nord, juste à la hauteur du panneau sortie Lodève. Alors si vous l'apercevez, prenez contact avec l'association Tifilou de Lodève, les chats du Clermontais ou les vétérinaires de Lodève. Téléphone 06 07 53 39 41. À vendre un frigo congélateur style américain avec un distributeur d'eau de marque Valberg, garanti jusqu'à octobre 2027, encore dans son emballage, facture à l'appui, visible à l'Odev, le prix 500 euros, c'est au 06 52 47 55. 02, à vendre un piano électrique de marque Roland RP 101 avec deux jacks et deux pédales incorporées, 400 euros, téléphone 07 71 74 13 53. Une personne sérieuse de 78 ans recherche un appartement F2 au premier étage ou rez-de-chaussée sur les secteurs de Lodève, Bédarieux, Poulain, Pézenas, Gignac, Clermont-Lérault, Primaxi 600 euros, téléphone 06 19 48 49 26, à vendre 6 chaises en chêne de salle à manger pour 150 euros et à vendre un ventilateur à pied 15 euros, c'est au 06 26 16 01 33. On recherche et achète des poupées Chouki en bon état de la marque GG des années 60-70, téléphone 06 14 54 80 04. À vendre une moto Kawasaki Versys 1000 cm3 contre le Technique OK, 19 000 km avec pneus neufs et poignée chauffante, le prix 7 500 euros. C'est au 06 80 32 19 28. À vendre un vélo pliable pour femme, 60 euros. C'est au 06 62 66 90 44. Et enfin, pour terminer, à vendre une bâche de piscine d'hiver, 8,60 m par 4,55 m, 250 euros. Une horloge ancienne en bois, 200 euros. Un évier de cuisine en résine, 50 euros. Et un radiateur à bain d'huile, 30 euros. Téléphone 06 26 16 01 33. Voilà, c'est terminé pour les petites annonces.
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1: De retour sur Radio Lodève, c'était les petites annonces gratuites. Alors si vous n'avez pas eu le temps de noter un numéro de téléphone ou si vous aussi vous souhaitez faire passer une ou plusieurs petites annonces sur l'antenne de Radio Lodève, c'est très simple, il vous suffit alors soit de nous contacter au standard de la radio au 04 67 44 27 34 ou alors vous nous envoyez un petit mail à radiolodève@orange.fr. Je rappelle, c'est gratuit. Nous on continue avec la musique et Madonna et Hang Up sur Radio Lodève.

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0: Il est pile 17h30. Tout de suite, on retrouve le flash de Radio France International.
1: RFI vous informe. Bonjour Diane Berger.
2: Bonjour Juan, bonjour à toutes et tous. Plus qu'un mois et demi avant les élections de mi-mandat aux États-Unis. Et c'est une gifle que la Cour suprême vient d'infliger à Donald Trump. La plus haute juridiction américaine rejette en effet la réforme électorale du président qui voulait à tout prix restreindre les conditions de vote par correspondance à l'approche de ce scrutin qui aura lieu le 3 novembre prochain. Il a fait pression pendant plusieurs mois aux États-Unis. Et puis on retrouve à Washington pour en parler notre correspondant Vincent Souriau. Vincent, c'est une déconvenue majeure pour Donald Trump.
3: Ah oui, cette fois c'est raté, il n'y aura pas de changement d'ici au scrutin parce que si près de l'élection ça aurait été arbitraire, c'est ce qu'écrit l'un des juges de la Cour suprême et il suffit de se souvenir que le vote par correspondance a déjà commencé en Caroline du Nord, qu'il va ouvrir dès cette semaine dans le Minnesota et ailleurs pour comprendre que c'était tout simplement impensable de tout arrêter pour tout refaire, même les États à majorité républicaine n'en voulaient pas de cette réforme et c'est effectivement une énorme gifle pour Donald Trump qui essaie depuis des mois de nationaliser les élections alors que ça ne se passe pas comme ça aux États-Unis. La Constitution nous dit noir sur blanc que les opérations électorales sont du ressort des États fédérés et que le gouvernement fédéral, la Maison-Blanche, n'a rien à voir là-dedans. Attention, la Cour suprême n'en est pas encore tout à fait là, même si honnêtement ça ne semble pas bien parti pour le président américain. La Cour suprême ne s'est pas encore prononcée sur le fond. Il y aura peut-être un jour une réforme du vote par correspondance, mais là, la Cour suprême lui dit en tout cas qu'il n'y a aucune raison de se précipiter, c'est-à-dire exactement l'inverse de ce que Donald Trump veut entendre. Puisqu'il est persuadé, sans aucune preuve, qu'on lui a volé des voix en 2020 et que ça va forcément recommencer au bénéfice des démocrates au mois de novembre.
2: Vincent Souriau à Washington pour RFI. Autre revers pour Donald Trump, le Pentagone reconnaît une pénurie de munitions liée à la guerre en Iran. Dans un rapport publié hier, l'institution estime que le conflit a coûté plus de 33 milliards de dollars, dont les deux tiers en munitions, et l'industrie de l'armement n'arrive pas à suivre le rythme pour renouveler les stocks. Les violences de la guerre qui ont fait également des milliers de disparus à Gaza. Le haut commissaire de l'ONU aux droits de l'homme demande qu'on puisse faire rentrer des enquêteurs internationaux dans l'enclave palestinienne pour collecter des preuves concernant de possibles crimes de guerre israéliens. Je cite Volker Türk, on exhume actuellement les restes de ce qui semble être des familles entières à Gazaville. Peut-être que la partie émergée de l'iceberg, selon lui. Les actions russes visent à intimider et à semer la discorde. Ce sont les mots ce matin de la première ministre danoise Mette Frederiksen après cet accrochage en mer Baltique. Un navire de guerre russe a tiré deux fusées éclairantes en direction d'un hélicoptère militaire danois. Un peu plus tôt ce matin, on a appris que l'OTAN a abattu dans la nuit un drone au-dessus de la Lituanie. La Chine qui ne veut pas d'une guerre des étoiles. Le ministère chinois des Affaires étrangères demande aux États-Unis d'arrêter d'envoyer du matériel militaire dans l'espace, car pour la première fois hier, l'US Space Force, la branche dédiée au spatial de l'armée américaine, a confirmé disposer de moyens de défense en orbite sans donner plus de détails sur leur nature ou leur nombre. Le retour du dossier sensible du budget en France. Le gouvernement veut trouver 30 milliards d'euros d'économies pour réduire le déficit public, avec parmi ses cibles potentielles, les retraités. Plusieurs pistes sur la table, supprimer leur abattement fiscal, désindexer les pensions de retraite de l'inflation. Bercy a calculé, ça pourrait rapporter 6 milliards. Mais l'idée est loin de faire consensus, surtout à 7 mois du premier tour de la présidentielle. Marie Lecoq.
4: La baisse du pouvoir d'achat des retraités est une ligne rouge pour le Rassemblement national. Le député Jean-Philippe Tanguy précisant qu'aucune injustice ni hausse d'impôts ne sera acceptée. Le week-end dernier, Marine Le Pen avait pourtant laisser la porte ouverte, déclarant préférer un budget imparfait plutôt qu'une loi spéciale. Du côté du Modem, on défend l'année blanche, y compris sur les retraites de base. Pour l'ancien Premier ministre François Bayrou, régler la dette en ciblant uniquement telle ou telle catégorie particulière, c'est illusoire. Grosse réserve émise par le vice-président Les Républicains. Pour François-Xavier Bellamy, il serait injuste de faire payer aux retraités maintenant la conséquence du report de la réforme des retraites de l'an dernier et d'un chantage exercé selon lui par Olivier Faure. Pour le candidat socialiste et premier secrétaire du parti, c'est plutôt le seuil qui bloque. Olivier Faure estime qu'il ne serait pas juste de faire contribuer les retraités qui gagneraient 2000 euros par mois, mais pourquoi pas désindexer les pensions des 10% les plus aisés. Le gouvernement présentera son projet de loi de finances fin septembre. LFI et le PS ont d'ores et déjà menacé de le censurer.
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0: De retour sur Radio Dev, c'était le flash de Radio France International. Prochain rendez-vous avec l'info, et bien ce sera tout à l'heure à partir de 18h. Vous retrouverez le flash local. Juste avant les réclames, on s'écoute Daniel Potter avec Bad Day.

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des images. Merci d'écouter Radio Lodève, c'était Big Flo et Oli, leur tout nouveau titre, c'était Picasso. Allez, on part du côté des cinémas de la région, voir les films à l'affiche de ce mardi 15 septembre 2026. On part tout d'abord du côté des cinémas Luteva de Lodève qui vous propose La Frappe à 20h30 ce soir. Trois adieux en VO, sous-titré là aussi à 20h30, Un grand raccourci à 18h15 et de la comédie française à 18h15. Direction le cinéma Alain René de Clermont-Lérault qui lui vous propose L'Inconnu à 20h45 et direction Bédarieux avec le cinéma Jean-Claude Carrière de Bédarieux. Qui vous propose ce mardi Insidious, l'invasion du lointain, un film d'horreur interdit aux moins de 12 ans à 20h30, La vie d'une femme, un film dramatique à 18h30, Les héros du Louvre à 18h30, Pressure à 18h30, 20h45 et The Dog Star en VO, sous-titré ça c'est à 20h30. Voilà ce qui vous attend du côté des cinémas de la région. Donc on continue avec Auria, Soirée mondaine et Evanescence avec My Immortal.

Merci d'écouter Radio Lodev. Tout au long de l'année, vous avez des visites guidées et commentées du château fort de Diou, édifié entre le 12e et 17e siècle. La visite est accompagnée par le propriétaire des lieux. De plus, elle est guidée par un parcours sonore qui diffuse des éléments historiques et architecturaux du monument lors du passage dans ses stations. Il faut prévoir environ une heure. Renseignements et réservations au 07 84 32 90 30. Vous avez des visites guidées et commentées du four à chaud de la Tour sur Orbe. Des visites individuelles en groupe ou en famille, uniques en Occitanie. Venez découvrir cette usine de production de chaux du 19e siècle, récemment restaurée, protégée au titre des monuments historiques. Pour tout renseignement, là aussi, et les inscriptions, le 06 30 55 83 14. Et vous avez des visites guidées et commentées du village médiéval de Boussag sur la commune de la Tour sur Orbe tout au long de l'année. Pour tout renseignement, là, et les inscriptions, il vous faut contacter le 06 21 71 65 53.

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2: Bonsoir à tous, bienvenue et merci d'écouter Radio Lodev. Il est pile à 18h tout de suite, le flash local présenté par Damien Sentès. Bonsoir Damien.
3: Bonjour Cédric, bonjour à toutes et bonjour à tous. Si vous résidez en cœur d'Hérault, vous pouvez bénéficier jusqu'à 200 € pour passer aux couches lavables. Pour vous aider à franchir le pas, le syndicat Centre-Hérault finance jusqu'à 50% de votre achat dans la limite de 200 €. Réutilisables pendant plusieurs années, ces couches lavables permettent donc de réduire considérablement la quantité de déchets produits par les couches jetables, tout en réalisant des économies sur le long terme. Cela permet de réduire les déchets enfouis, notamment à saumon.

0: Nouveau projet de territoire sera lui adopté par le Conseil communautaire de la vallée de l'Hérault durant le premier semestre 2027. Le port du casque et du gilet rétro-réfléchissant désormais obligatoire pour les utilisateurs de trottinettes électriques dans l'Hérault. Face à l'aggravation des accidents impliquant des trottinettes électriques, la préfète de l'Hérault, Chantal Mouchy, a donc décidé de durcir la réglementation en rendant obligatoire dans l'ensemble du département le port du casque et du gilet rétro-réfléchissant pour les utilisateurs de trottinettes électriques. Les accidents impliquant des usagers de trottinettes sont de plus en plus nombreux. Entre 2024 et 2026, nous avons déploré dans l'Hérault 138 personnes blessées, dont 46 hospitalisées. Ce sont également 7 personnes qui ont perdu la vie, principalement en agglomération. Une phase d'information, sensibilisation et pédagogique s'ouvre pour une durée de 1 mois et donc à l'issue de cette période, à la mi-octobre, les forces de l'ordre pourront sanctionner les usagers qui ne respectent pas cette nouvelle réglementation. Une amende de deuxième classe, c'est-à-dire 35 € sera encourue pour un non-port du gilet rétro-réfléchissant et une amende de quatrième classe, 135 € pour le non-port du casque. Aide à la restauration des collégiens, encore quelques jours pour profiter de la plateforme du département, ouverte jusqu'au 30 septembre et donc jusqu'à la fin du mois. Les familles de collégiens peuvent encore déposer une demande d'aide à la restauration scolaire auprès du département. Les familles domiciliées dans l'Hérault peuvent, sous condition et selon les revenus du foyer, bénéficier d'une aide à la restauration des collégiens. Le montant de l'aide du département est calculé selon le quotient familial. Tout se passe directement sur Internet, sur le site le www.aide-restauration-scolaire.hérault.fr. Le jeudi 24 septembre prochain se tiendra une nouvelle soirée dégustation et réseau organisée par le pôle de développement économique du Clermontais. C'est à la Pentéroltaise en Ébien que se tiendra cette nouvelle édition. Et pour cette soirée, le thème abordé sera recruté autrement en cœur d'Hérault. Les bons partenaires pour passer à l'action avec l'intervention de France Travail, de la MLJ Cœur Hérault ou encore Cap Emploi et Croix-Rouge Insertion. C'est sur inscription en raison des places limitées. C'est gratuit. Vous pouvez contacter le service de développement économique du Clermontais pour profiter de ce prochain temps qui se déroulera en Ébien à la Pentéroltaise le 24 septembre prochain.
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2: De retour sur Radio Le Dev et merci Damien. Prochain rendez-vous avec l'information, ce sera tout à l'heure à partir de 18h30. Vous retrouverez le flash de Radio France International. Nous on poursuit tranquillement dans cette dernière ligne droite, toujours en musique avec le dernier titre de Vianney, D'or et d'étain, et Taylor Swift avec Elizabeth Taylor sur Radio Le Dev. Excellent début de soirée à tous.

Merci d'écouter Radio Lodève. Ce week-end, ce sont les journées européennes du patrimoine, avec du côté du Bousquet d'Orbe, célébration du patrimoine et des 40 ans du château de la Verrerie, avec des animations. Samedi 19 septembre de 9h30 à 12h, rendez-vous sur la place de la mairie pour la visite du musée des Lumières de la Mine. C'est sur inscription au 07 82 05 18 62 et de 13h30 à 18h, un spectacle dans les jardins du château de la Verrerie, avec à 14h un discours d'ouverture. Il y aura un magicien qui a été champion d'Europe de mentalisme, des clowns, du théâtre, du flamenco, il y aura un chanteur occitan, un chansonnier et la chorale Souffle d'air de Bédarieux, jeux et parcs pour les enfants, donc pour toutes les familles. Il y a également les journées européennes du patrimoine en Lodévois et Larzac avec un tas de rendez-vous du 17 au 20 septembre. Pour avoir plus d'informations et pour les réservations, contactez l'office de tourisme Lodévois et Larzac au 04 67 88 86 44.

0: le temps de s'arrêter.
1: Merci d'écouter Radio Lodève, c'était Gaëtan Roussel, Help Myself. Allez, on va regarder un petit peu le programme télé de ce mardi 15 septembre. On commence avec TF1, avec le jeu Koh-Lanta All-Star, présenté par Denis Brognard à 21h10. Sur France 2, Sauvons nos forêts. Sur France 3, La Stagiaire avec Michel Bernier. Sur France 4, L'Ordre des médecins. Sur France 5, Ce qui nous tient debout, un documentaire à 21h05. Sur M6, 911. Sur Arte, Ultra Riche, Taxe-moi si tu peux, un documentaire à 21h. Sur Canal+, Maigret et le mort amoureux. Sur LCP, vous avez Moi, diplomate, le monde de François Hollande, un documentaire à 20h45. Sur W9, Les 20 chansons de Céline Dion préférées des Français. Sur TMC, 90 minutes enquête. Sur TFX, Capitaine Marvel. Sur Gulli, Royal Corgi. Sur C-Star, Mystère à Saint-Tropez. Sur TF1, série film Camping Paradis. Sur L'Équipe, vous avez du volleyball, championnat d'Europe, France-Allemagne à 21h10. Sur Sister, Edge of Tomorrow avec Tom Cruise. Sur RMC Story, La Cité de Troyes a-t-elle réellement existé? Et sur RMC Découverte, des routiers, profession chauffeur poids lourd. Voilà ce qui nous attend ce soir du côté de la télé. Donc, on continue avec Ed Sheeran et Martin Garrix. Repeat It sur Radio Lodève.

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0: 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Il est pile 18h30. Tout de suite, on retrouve le flash de Radio France International.
1: RFI vous informe. Bonjour Diane Berger.
2: Bonjour Juan, bonjour à toutes et tous. Plus qu'un mois et demi avant les élections de mi-mandat aux États-Unis. Et c'est une gifle que la Cour suprême vient d'infliger à Donald Trump. La plus haute juridiction américaine rejette en effet la réforme électorale du président qui voulait à tout prix restreindre les conditions de vote par correspondance à l'approche de ce scrutin qui aura lieu le 3 novembre prochain. Il a fait pression pendant plusieurs mois aux États-Unis. Et puis on retrouve à Washington pour en parler notre correspondant Vincent Souriot. Vincent, c'est une déconvenue majeure pour Donald Trump.
3: Ah oui, cette fois c'est raté. Il n'y aura pas de changement d'ici au scrutin parce que si près de l'élection, ça aurait été arbitraire. C'est ce qu'écrit l'un des juges de la Cour suprême. Et il suffit de se souvenir que le vote par correspondance a déjà commencé en Caroline du Nord, qu'il va ouvrir dès cette semaine dans le Minnesota et ailleurs pour comprendre que c'était tout simplement impensable de tout arrêter pour tout refaire. Même les États à majorité républicaine n'en voulaient pas de cette réforme. Et c'est effectivement une énorme gifle pour Donald Trump qui essaie depuis des mois de nationaliser les élections alors que ça ne se passe pas comme ça aux États-Unis. La Constitution nous dit noir sur blanc que les opérations électorales sont du ressort des États fédérés et que le gouvernement fédéral, la Maison-Blanche, n'a rien à voir là-dedans. Attention, la Cour suprême n'en est pas encore tout à fait là, même si honnêtement ça ne semble pas bien parti pour le président américain. La Cour suprême ne s'est pas encore prononcée sur le fond. Il y aura peut-être un jour une réforme du vote par correspondance, mais là, la Cour suprême lui dit en tout cas qu'il n'y a aucune raison de se précipiter, c'est-à-dire exactement l'inverse de ce que Donald Trump veut entendre, puisqu'il est persuadé, sans aucune preuve, qu'on lui a volé des voix en 2020 et que ça va forcément recommencer au bénéfice des démocrates au mois de novembre.
2: Vincent Souriot à Washington pour RFI. Autre revers pour Donald Trump, le Pentagone reconnaît une pénurie de munitions liée à la guerre en Iran. Dans un rapport publié hier, l'institution estime que le conflit a coûté plus de 33 milliards de dollars, dont les deux tiers en munitions, et l'industrie de l'armement n'arrive pas à suivre le rythme pour renouveler les stocks. Les violences de la guerre qui ont fait également des milliers de disparus à Gaza. Le haut commissaire de l'ONU aux droits de l'homme demande qu'on puisse faire rentrer des enquêteurs internationaux dans l'enclave palestinienne pour collecter des preuves concernant de possibles crimes de guerre israéliens. Je cite Volker Türk, on exhume actuellement les restes de ce qui semble être des familles entières à Gazaville. Peut-être que la partie émergée de l'iceberg, selon lui. Les actions russes visent à intimider et à semer la discorde. Ce sont les mots ce matin de la première ministre danoise Mette Frederiksen après cet accrochage en mer Baltique. Un navire de guerre russe a tiré deux fusées éclairantes en direction d'un hélicoptère militaire danois. Un peu plus tôt ce matin, on a appris que l'OTAN a abattu dans la nuit un drone au-dessus de la Lituanie. La Chine qui ne veut pas d'une guerre des étoiles. Le ministère chinois des Affaires étrangères demande aux États-Unis d'arrêter d'envoyer du matériel militaire dans l'espace, car pour la première fois hier, l'US Space Force, la branche dédiée au spatial de l'armée américaine, a confirmé disposer de moyens de défense en orbite sans donner plus de détails sur leur nature ou leur nombre. Le retour du dossier sensible du budget en France. Le gouvernement veut trouver 30 milliards d'euros d'économies pour réduire le déficit public, avec parmi ses cibles potentielles, les retraités. Plusieurs pistes sur la table, supprimer leur abattement fiscal, désindexer les pensions de retraite de l'inflation. Bercy a calculé, ça pourrait rapporter 6 milliards. Mais l'idée est loin de faire consensus, surtout à 7 mois du premier tour de la présidentielle. Marie Lecoq.
4: La baisse du pouvoir d'achat des retraités est une ligne rouge pour le Rassemblement national. Le député Jean-Philippe Tanguy précisant qu'aucune injustice ni hausse d'impôts ne sera acceptée. Le week-end dernier, Marine Le Pen avait pourtant laissé la porte ouverte, déclarant préférer un budget imparfait plutôt qu'une loi spéciale. Du côté du Modem, on défend l'année blanche, y compris sur les retraites de base. Pour l'ancien Premier ministre François Bayrou, régler la dette en ciblant uniquement telle ou telle catégorie particulière, c'est illusoire. Grosse réserve émise par le vice-président Les Républicains. Pour François-Xavier Bellamy, il serait injuste de faire payer aux retraités maintenant la conséquence du report de la réforme des retraites de l'an dernier et d'un chantage exercé selon lui par Olivier Faure. Pour le candidat socialiste et premier secrétaire du parti, c'est plutôt le seuil qui bloque. Olivier Faure estime qu'il ne serait pas juste de faire contribuer les retraités qui gagneraient 2000 euros par mois, mais pourquoi pas désindexer les pensions des 10% les plus aisés. Le gouvernement présentera son projet de loi de finances fin septembre. LFI et le PS ont d'ores et déjà menacé de le censurer.
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0: De retour sur Radio Le Dev, c'était le flash de Radio France Internationale. Allez, juste avant les campus, on s'écoute Toulouse et Stromae avec Des Fleurs et Shakira et Burna Boy avec Die Die sur Radio Le Dev.

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Vous avez les journées européennes du patrimoine ce week-end à Lunas, les châteaux, toute la journée, samedi et dimanche. La visite du château fort de Dieu. La visite est accompagnée par le propriétaire des lieux. Une visite guidée sans prise de rendez-vous. Ça dure environ une heure. Dimanche 20 septembre, visite commentée de Lunas, les châteaux. Rendez-vous à 10h30 devant l'église de Lunas. C'est organisé par les amis de Lunas. Il faut juste prévoir de bonnes chaussures et de l'eau. La visite, elle est gratuite. Et samedi et dimanche, visite de Notre-Dame de Nice. Dès 9h, visite libre des lieux. Et à 14h, visite avec les explications de l'histoire et des travaux de rénovation suivie d'une conférence, les moines, le bonheur et le vin, plus une dégustation de la cuvée participative, et c'est en entrée libre. Vous avez un stage de vannerie sauvage ce samedi 19 septembre à 14h. Rendez-vous au moulin de la Salès à Vennes. C'est organisé par Laurence. Participation au chapeau au bénéfice du foyer rural d'Avennes. Alors renseignements et réservations au 06 75 66 91 19.

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Vous avez les journées européennes du patrimoine à la Tour-sur-Orbe ce week-end, samedi 19 et dimanche 20 septembre, toute la journée au four à chaud de la Tour-sur-Orbe. Venez découvrir l'histoire de ce lieu emblématique de la révolution industrielle du 19e siècle et de son impressionnante architecture. Au cours d'animations innovantes, il y aura des visites en autonomie grâce à un dispositif interactif. Il vous suffit juste de vous munir de votre smartphone. Des visites commentées, illustrées par des reconstitutions audio de personnages ayant marqué l'histoire du lieu. Une vidéo-projection architecturale. Les façades du four à chaud vont s'illuminer et s'animer sous vos yeux à la tombée de la nuit. Ça dure environ 1h30. Il y aura une exposition photo, buvette et restauration sur place, participation libre au profit de l'association du four à chaud de la Tour-sur-Orbe. Renseignements, et si vous souhaitez réserver, pourquoi pas, le 06 30 55 83 14. Vous avez des ateliers et des stages de sculpture, argile et modelage pour adultes et pour enfants, proposés par Solveig Lafitte à Lodève. Pour tout renseignement, si vous souhaitez réserver, eh bien, n'hésitez pas à contacter Solveig Lafitte à Lodève au 06 87 88 13 62.

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1: Il est 19h.
2: Bonjour à toutes et bonjour à tous. À Lodève, au collège Paul Dardet, la rentrée des classes se fait de manière assez compliquée. Et donc, 15 jours après cette rentrée des classes, les professeurs, l'ensemble du personnel et les parents d'élèves ont débrayé ensemble ce lundi matin de 8h à 9h. On écoute justement Pierre Prime. Il représente le personnel de cet établissement, ce collège Paul Dardet. Il nous en explique les raisons.
3: Ben là, le contexte, c'est on subit une fin d'année difficile l'année dernière où notre chef d'établissement est en arrêt de travail. Et du coup, ça a été un peu bancal tout simplement parce que notre chef adjointe a été aussi sollicité pour aller remplacer un autre chef d'établissement dans un autre établissement. Et du coup, on a essayé de pallier personnel de direction restant et puis les personnels administratifs du service général et puis aussi les collègues pour essayer de faire une bonne fin d'année. Il y a une usure professionnelle qui est forte depuis un petit moment. Et là, cette rentrée, en fait, on n'a toujours pas de chef. Et donc, du coup, ça devient de plus en plus compliqué puisque, en plus, les personnels arrivants, nouveaux arrivants, au niveau de la direction des SECPA,

0: À l'heure actuelle, on avait juste une CPE qui était en congé maternité et qui s'était mis en temps partiel. À la suite de ça, Monsieur Noisette est venu au collège et a essayé de nous répondre de manière institutionnelle et bienveillante sur la nécessité, effectivement, qu'il fallait prendre en compte la difficulté pour le rectorat de pouvoir remplacer un chef d'établissement qui peut prolonger son arrêt de travail. Mais pour autant, il a senti l'inquiétude. Et donc, du coup, la proposition de faire venir le chef d'établissement du lycée dans notre établissement, du coup, à 50%, n'est pas satisfaisante pour nous, puisque du coup, il doit gérer le lycée, qui est un lycée polyvalent, le collège, la cité éducative, plus la coordination du PASS. Et dans ces conditions, notre collège, nous, il a besoin, en fait, qu'on ait un chef d'établissement à 100%. Là, c'est juste la rentrée. Et quand à un moment, la fatigue des élèves et la fatigue des personnels, surtout, va arriver, il va falloir qu'il y ait quelqu'un qui soit présent en fait pour accueillir les familles. Et on le voit bien dans cette rentrée, il y a de la communication qui ne fonctionne pas bien, on essaye de pallier mais ça ne suffit pas. On a refait une AG, on a voté cette mobilisation, on a le soutien des parents d'élèves à 100% puisqu'ils étaient présents là. Eux aussi sont mécontents du fait qu'il y a aussi des remplacements en fait qui ne sont pas faits du fait qu'il y a eu des suppressions de postes. Actuellement il y a 3000 postes de contractuels qui vont être supprimés dans l'éducation nationale. Et donc ces budgets austéritaires, ils touchent concrètement en fait notre établissement et le fait que parfois, des personnels ne sont pas remplacés. Donc la colère monte. La réponse qu'on a eue le 12 septembre du rectorat n'est pas satisfaisante. Ils nous font croire qu'ils ont mis un contrat à notre CPE à 100%, alors qu'en fait, c'est de droit. Il y a un poste à 100% qui est nécessaire. Et surtout, l'AED, en fait, ils veulent pas nous le donner. Et c'est pas un don du rectorat, c'est vraiment une nécessité, tout simplement, parce que derrière, quand il y aura la fin du contrat de notre CPE en décembre, la CPE reviendra en poste à 80%, et là, il y aura un déficit de 20% à manquer. Et toutes ces conditions font que les élèves ne sont pas dans de bonnes réussites là pour cette année, pour rentrer au collège Paul Dardet de manière très sereine.
1: Oui, parce que justement, comment elle s'est passée finalement cette rentrée pour les élèves, pour les professeurs, avec toute cette période un peu compliquée de transition à tous les étages.
0: C'est des problématiques de communication notamment. Faut que le chef adjoint et les autres personnels en fait reprennent la main, s'habituent aussi au contexte. Donc du coup, c'est plus compliqué que d'habitude. On est obligé, on n'a pas de calendrier annuel prévisionnel. Donc là, on n'a pas trop de lisibilité, on ne savait pas trop si on faisait les réunions parents-prof pour assurer les parents sur cette rentrée. Donc on essaye petit à petit de pallier la situation, mais à un moment, les rustines, ça suffit pas dans l'éducation nationale, autrement ça se saurait. Et ça fait des années que les gouvernements essayent de mettre des rustines sur ces budgets austéritaires, et au quotidien c'est ça. Il y avait aussi un projet, même quelque chose qui a été validé pour végétaliser la cour. On avait réussi à obtenir 7 arbres à planter, et en fait ça c'était acté avec Monsieur Roll, et le fait qu'on n'ait pas de chef, et du coup ces projets-là, il devrait y avoir 7 arbres, et là ils y sont pas. Et on sait très bien qu'avec les phénomènes de canicule, les problématiques du réchauffement climatique, on en aura besoin de ces 7 arbres quand on sera au mois de juin. Voilà.
1: Et puis quand on constate aussi avec les échanges avec les autres professeurs qu'il y a certaines classes qui ne peuvent pas enclencher des projets à l'année.
0: C'est toute cette lisibilité dont je parlais, c'est-à-dire qu'à un moment il faut qu'un chef d'établissement nous dise il y a tant de moyens, et donc du coup je peux accorder tant d'heures pour rétribuer à tel ou tel projet. Il y a la problématique du pass culture, donc il y a toujours des baisses au niveau culturel, et tout ça fait qu'on est en attente et qu'on ne peut pas lancer vraiment les projets. Voilà, il y a des ateliers, on a du mal à pouvoir se lancer.
1: Donc j'imagine que la mobilisation, enfin, elle n'est pas finie. Vous êtes déjà en train de penser à l'avenir, aux prochains jours, prochaines semaines, de nouvelles actions ou pas encore?
0: Là, il y avait à peu près 50 personnes. Je sais que les parents d'élèves ont envoyé aussi un courrier au rectorat pour dénoncer un peu cette situation et puis le manque de remplacement chronique en fait dans un territoire rural comme l'ODEV. Les collègues et les personnels vont se réunir en AG normalement et décideront de la suite, comme d'habitude, de manière très démocratique.
1: On peut juste rappeler, c'est à l'appel de qui?
0: Alors, cette mobilisation, elle est à l'appel des représentants syndicaux, SNEP, FSU et Sud Éducation du collège, et aussi des élus représentants des personnels du collège et des parents d'élèves qui sont venus en soutien. Voilà.

De retour sur Radio Lodève, bien voilà, c'est terminé pour moi. N'oubliez pas 19h30, le mag de Radio Lodève. Et puis moi, il ne me reste plus qu'à vous souhaiter une excellente soirée, un très bon appétit. Je vous retrouve dès demain matin à partir de 7h. Et on se quitte avec la chronique littéraire Mosaïque, proposée et présentée par Christine Momo. Bonne soirée, bon appétit, surtout prenez bien soin de vous et de vos proches. À demain 7h. Ciao, ciao.

Je suis debout sur le wagon rouge laissé à l'abandon à côté de la grange. Le vent se lève, mes cheveux me fouettent le visage et un frisson de froid pénètre par le col ouvert de ma chemise. Si près de la montagne, les bourrasques sont violentes, comme si c'était le sommet en personne qui soufflait. Tout en bas, la vallée est calme, paisible. Sur notre ferme, en revanche, tout danse. Les lourds conifères oscillent lentement, l'armoise et les chardons frémissent, se courbent devant chaque expiration, chaque poche d'air. Derrière moi, une colline qui monte en pente douce est comme cousue au pied de la montagne. Si je lève les yeux, j'entrevois la forme sombre de la princesse indienne.

Mes frères sont réveillés, ils tâtent le temps. J'imagine ma mère au fourneau, occupée à cuire ses galettes de son. Je me représente mon père, courbé en deux près de la porte de derrière. Il lace ses bottes au bout en acier et enfile ses gants de soudure sur ses mains calleuses. Sur la grande route, en contrebas, les bus scolaires passent sans s'arrêter. Je n'ai que 7 ans, mais je comprends que c'est surtout ça qui rend ma famille différente. Nous n'allons pas à l'école. Papa redoute que le gouvernement ne nous force à y aller. Mais cela est impossible parce que les autorités ignorent que nous existons. 4 des 7 enfants de mes parents n'ont pas d'acte de naissance. Nous n'avons pas de dossiers médicaux parce que nous sommes nés à la maison et n'avons jamais vu un médecin ou une infirmière. Nous n'avons pas de dossier scolaire parce que nous n'avons jamais mis les pieds dans une salle de classe. À 9 ans, on me délivrera un acte de naissance tardif. Mais pour le moment, à en croire l'État d'Idaho et le gouvernement fédéral, je n'existe pas. Enfin, si. J'existais, bien sûr. J'avais grandi en me préparant au jour de l'abomination, en guettant le moment où le soleil s'assombrirait, où la lune dégoulinerait de sang. Je passais mes étés à mettre des pêches en bocaux et mes hivers à faire tourner les réserves de nourriture. Quand le monde des hommes sombrerait, ma famille continuerait d'avancer sans en être affectée.

J'ai été élevée au rythme de la montagne, un rythme dans lequel les changements n'étaient jamais fondamentaux, toujours cycliques. Chaque matin, le même soleil faisait son apparition, traçait sa courbe au-dessus de la vallée et plongeait derrière le sommet. Les neiges qui tombaient en hiver fondaient toujours au printemps. Nos vies décrivaient un cycle, celui de la journée, celui des saisons, un changement perpétuel qui, une fois achevé, signifiait que rien n'avait changé du tout. Je croyais que ma famille faisait partie d'un schéma universel, que nous étions en un sens éternel, mais que l'éternité n'appartenait qu'à la montagne.

C'était un extrait de Une éducation de Tara Westover. Ce roman autobiographique est paru aux éditions Jean-Claude Lattès en 2019 pour la traduction française. Il est disponible en poche. Tara Westover est une mémorialiste, essayiste et historienne américaine, née à Clifton, dans l'état de l'Idaho. Ses mémoires, Une éducation, sont publiées en 2018 aux États-Unis. C'est le premier ouvrage de l'autrice. Le New York Times a classé Une éducation parmi les 10 meilleurs livres de 2018. En 2023, à la Maison Blanche, elle reçoit la Médaille nationale des sciences humaines. Une éducation. Tara Westover nous raconte son enfance, celle d'une jeune fille mormone en Idaho dans les années 90. Tara mène une vie isolée dans les montagnes, avec un père mormon et survivaliste qui attend la fin du monde. La famille vit de l'exploitation d'une case de ferraille. C'est avec un bagage très réduit et presque autodidacte, avec une soif d'apprendre sans limite, que Tara décide à 16 ans de postuler pour l'université. Elle obtiendra un doctorat en histoire. À lire ce roman coup de poing sur le combat personnel d'une jeune fille et qui nous montre la valeur de l'éducation. À lire cette puissante autobiographie. Tara Westover a dit « Lorsque ma mère m'a avoué qu'elle n'avait pas été la mère qu'elle aurait souhaité pour moi, elle est devenue ma mère pour la première fois. »

Mon souvenir le plus fort n'est pas un souvenir. C'est un moment que j'ai imaginé avant de me l'approprier comme s'il était réellement arrivé. Ce souvenir s'est formé quand j'avais 5 ans, juste avant mes 6 ans, à partir d'une histoire que mon père nous a racontée avec tant de détails que mes frères, ma sœur et moi en avions tous composé notre propre version, digne d'un film, avec ses coups de feu et ses cris. Dans la mienne, il y avait des criquets. C'est leur chant que j'entends alors que ma famille s'est tapie dans la cuisine, lumière éteinte, pour se cacher des agents fédéraux qui ont encerclé la maison. Une femme tend la main pour prendre un verre d'eau et sa silhouette est éclairée par la lune. Un coup de feu claque comme un coup de fouet et elle tombe. Dans mon souvenir, c'est toujours ma mère qui tombe et elle tient un bébé dans ses bras. Le bébé n'a aucun sens, je suis la plus jeune des 7 enfants de ma mère, mais comme je l'ai déjà dit, rien de cela n'est jamais arrivé.

un an après que mon père nous a raconté cette histoire, nous étions réunis un soir pour l'écouter nous lire à voix haute Isaïe, une prophétie au sujet d'Emmanuel. Il avait pris place sur notre sofa couleur moutarde, une grande Bible ouverte sur les genoux. Mère était à côté de lui. Le reste d'entre nous s'était éparpillé sur le tapis marron et limé. « Il mangera de la crème et du miel », annonçait papa d'une voix sourde et monocorde, fatigué d'une longue journée passée à charrier de la ferraille. « Jusqu'à ce qu'il sache rejeter le mal et choisir le bien. » Un lourd silence est tombé. Plus personne ne bougeait. Mon père, qui n'était pas grand, avait cependant assez d'autorité pour s'imposer. Il possédait une présence, la solennité d'un oracle. Ses mains épaisses et parcheminées, les mains d'un homme qui avait travaillé durement toute sa vie, tenaient fermement la Bible. Il a relu ce passage à voix haute une deuxième fois, puis une troisième, et ensuite une quatrième. Chaque fois qu'il reprenait, sa voix grimpait d'un ton, ses yeux gonflés de fatigue un instant auparavant étaient désormais grands ouverts, le regard vif.

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0: Bonjour, bienvenue et merci d'écouter Radio Lodève. Alors aujourd'hui, nous sommes à Graissessac pour la 4e édition du Salon des Arts, organisé par l'association Masque 34. Et sur le plateau Sainte-Barbe se trouve une exposition exceptionnelle de voitures de rallye en présence de Robert Grandeau, qui est un grand champion qui a participé au Paris-Dakar, au Rallye de Tunisie et d'autres nombreuses compétitions. Robert Grandeau, bonjour.
1: Oui, bonjour à Radio Lodève.
0: Alors, cela fait déjà quelques années que vous êtes dans le milieu du sport automobile. Comment vous êtes arrivé dans ce milieu-là ?
1: Eh bien, je suis arrivé dans le sport automobile après avoir abandonné la moto, puisque j'étais président du Corbert Moto Club. Je l'ai créé en 1966 et jusqu'en 83, nous avons organisé donc du motocross à des niveaux internationaux avec les deux champions du monde, Solo et également donc Saïd. Mais surtout dans le sport automobile, donc en 83, je suis venu au sport auto par le trial 4x4. J'ai fait ma première saison en 83 avec quelqu'un que tout le monde a connu, Jean-Claude Briavoine, qui était pilote officiel chez Lada. Et c'est lui qui a gagné, si on peut dire, les deux premiers Dakar, qui ne s'appelaient pas Dakar à l'époque, mais qui s'appelaient donc Nice-Abidjan et le Abidjan-Nice.
0: Et vous êtes plutôt 4x4 ou plutôt voiture de rallye ?
1: Je suis plutôt 4x4, moi c'est l'engin à tétine, la terre, tout ça, c'est ma passion. Mais j'adore le rallye, hein. Il faut pas quand même penser que je suis contre, c'est pas vrai. On est là d'ailleurs, si nous sommes donc à l'inauguration donc de ce 4e salon, eh bien c'est pour pouvoir en 2027 créer une première montée découverte, c'est le nouveau nom de la Fédé. C'est une course de côte sans chrono, sans rien, où tout le monde peut participer avec des véhicules, donc certaines catégories, etc. Mais ça, on verra plus tard. Et le but, c'est d'organiser donc un critérium asphalte autour de Graissessac. C'est pas encore bien défini. Il faut voir ça avec Georges et Cédric, et puis le président de l'ASA Béziers, oui. Et on verra, on est là pour ça.
0: Et vous avez participé à de nombreuses compétitions, vous avez notamment fait le Paris-Dakar ?
1: Oui, exactement, j'ai fait 5 Paris-Dakar, je les ai fait une fois en tant que pilote, et j'ai eu la chance, il faut le dire, gros comme une maison, de gagner la catégorie marathon diesel. On l'a pas fait exprès, on ne le savait pas. C'est parce qu'on nous a appelé à la remise des prix que nous avons découvert, c'était Hubert Auriol qui était l'organisateur, il y avait le collègue, nous a appelé, on y est allé, vous avez gagné la catégorie marathon. Ah bon, je savais pas. Et bon, voilà. Mais surtout, ce qui m'a poussé, c'est que j'ai deux titres de championne de France de trial 4x4, une fois donc en 83 et la deuxième fois avec Philippe de Gassard, qui est de Montpellier, en 1987.
0: Vous avez également fait le rallye de Tunisie ?
1: Rallye de Tunisie qui était organisé donc par Cyril Neveu. Le rallye de Tunisie, je l'ai fait plusieurs fois et puis ensuite on a fini avec également un collègue qui sera là cet après-midi avec son 4x4. Nous l'avons fait dans l'organisation avec monsieur Cyril Neveu et actuellement donc on faisait avec l'ami Louis. On participait dans les fréquents Ego Race organisés par Jean-Louis Schlesser, René Medge qui nous a organisé et le premier donc qui a poussé, c'était donc Hubert Auriol qui nous a quitté lui également. Donc tout ça, là, les derniers c'était en camion et j'ai dû arrêter il y a 2 ans parce que malheureusement je marche maintenant avec des béquilles, ça n'a rien à voir avec le 4x4. Mais bon, pour pas gêner Louis, parce qu'il y a du boulot sur le rallye, et pour pas le gêner, donc je reste à la maison, je pleure un peu quand ils s'en vont, et quoi. Et ça passe, mais ça fait vraiment mal.
0: Alors parmi ces nombreuses compétitions, laquelle ou lesquelles vous ont le plus marqué ?
1: Ce qui m'a le plus marqué, c'est surtout le trial 4x4. J'ai 2 titres champion de France, vous imaginez ça. C'est quand même quelque chose, mais après le Paris-Dakar, le rallye de Tunisie, le Paris-Dakar c'était très très bien, je l'ai fait en compétition, on l'a gagné une fois marathon diesel, ça marque, c'est quelque chose de très chaud parce que maintenant je n'ai rien contre les gens qui font le Paris-Dakar, loin de là, si je pouvais le refaire je le ferais avec plaisir, mais nous à l'époque c'était 900 km, 1000 bornes et ça durait 3 semaines. comme le Tour de France vélo, mais on était carrément au milieu du désert. Maintenant, bon, ils font des spéciales de 300, 400 km le plus long pendant 15 jours. Ma foi, c'est très bien.
0: Et puis, quand on est tout seul dans le désert, il fallait se dépatouiller quand on tombe en panne.
1: Tout à fait. Et croyez-moi, sans sabler et tout, c'est pas évident.
0: On rampe, hein.
1: Oui, on sort les rampes. Puis, ce que les gens ne croient pas, c'est que on dégonfle jusqu'à 400 grammes, 300 grammes sur le sable. C'est le seul moyen de faire tenir la voiture sur le sable, puisque le pneu devient s'arrondit et le sable, donc, la voiture ne s'enfonce pas dans le sable, elle tient dessus et on avance tant bien que mal. Certes, dès qu'on reprend le terrain un peu dur, ben, il faut regonfler, mais maintenant tout le monde a le gonfleur dans la voiture électrique, tout, on appuie sur le bouton et ça se gonfle tout seul. À l'époque, on s'arrêtait, on changeait les roues ou alors on gonflait avec ce qu'on avait. Voilà.
0: Et dans votre carrière, je suppose que vous avez fait de nombreuses et de belles rencontres.
1: Oh, de belles rencontres. Ben écoutez,
0: j'ai ouï dire que vous avez fait le Dakar avec Daniel Balavoine.
1: Oui, également Johnny Hallyday. Johnny,
0: c'est qui... pas vous qui étiez dans la voiture, qui avait dit que s'il était parti un quart d'heure avant, il serait arrivé un quart d'heure après.
1: Tout à fait, non, il était avec René Medge ce jour-là. C'est quand ils sont passés à Narbonne. Il y a eu un arrêt à Narbonne et donc Johnny est venu m'embrasser. Il s'est arrêté sur le podium. Il est venu m'embrasser parce que bon, je l'ai sorti sur son premier rallye, c'était le Tunisie. Il était planté, j'ai des photos, j'ai tout. J'ai un t-shirt qui se vendra peut-être demain, qui est dédicacé par Johnny Hallyday. Et donc pour moi c'était quelqu'un, c'était un monsieur. Et ce qui est dommage, tout le monde dit oh, il était prétentieux et tout, non c'est pas vrai. Johnny était quelqu'un de très très bien, seulement tout le monde lui sautait dessus. Vous imaginez que le jour du rallye de Tunisie, au départ du prologue à Nice, le pointeur lui a annoncé 5-4-3-2-1 et au moment où il lui a dit 1, il y a une dame ou une demoiselle, j'en sais rien, qui s'est jetée sur le capot de la voiture, qui s'est accrochée, elle voulait partir sur le capot avec Johnny. Alors c'est des choses, et ça, et ben, à force, il en avait par-dessus la tête, et bon, ça lui donnait un mauvais coup d'œil, on disait, ah, il est fier, voilà, une mauvaise image, on disait, il est fier comme un bar tabac. C'est vrai que je peux dire, moi, quand il est rentré, puisque je tenais le parc fermé avant l'embarquement sur le bateau, moi, il était entouré, donc, de quatre gorilles par sa voiture, je lui ai fait signe, hein, puisque quand on rentre dans le parc fermé, de s'arrêter. Il y a deux gorilles qui m'ont chopé, qui m'ont envoyé dans les balustrades. J'étais vexé comme... Alors, j'ai failli avaler mon sifflet, je voulais le mettre hors course, mais bien sûr, je ne l'ai pas fait. Mais bon, voilà, c'est une passion. C'est d'ailleurs pour ça que Georges m'a dit, mais toi, t'as pas une passion? Je dis, oui, le sport automobile. Il m'a dit, ah, il faut que tu viennes et tu montreras à tout le monde que t'as une passion, ce que c'est que la passion du sport automobile. Alors, on est là pour montrer un petit peu à tout le monde toutes les catégories de véhicules et toutes les disciplines.
0: Ah, donc on peut retenir que Johnny était un homme au grand cœur.
1: Ah oui, Johnny était quelqu'un qui avait un cœur énorme. C'est Johnny restera Johnny. Je vois toujours son beau-père, qui était d'ailleurs son copilote à l'époque, Dédé Toudou, qui a donc une boîte au Cap là-bas. Et bon, c'est également Monsieur Dédé.
0: Vous avez côtoyé également Daniel Balavoine ?
1: Oui, Daniel Balavoine, donc avant sa disparition. Et bon, lui, ça me fait mal d'en parler parce que c'est ce qui est arrivé n'aurait jamais dû arriver. On ne sait pas pourquoi l'hélico a décollé et puis on ne sait pas. Et
0: on a le bourrasque devant.
1: Voilà, qu'il a peut-être rabattu sur une dune de sable. Personne n'a vu ce qui s'était passé. Nous, on n'était pas loin. Pierre Lartigue était également là. Mais bon, on ne sait pas. Et ça me fait mal d'en reparler parce que c'était vraiment des messieurs aussi.
0: Des messieurs qui manquent maintenant.
1: Qui manquent, oui. Tout à fait.
0: Et là, vous exposez des voitures de rallye à Gressessac. Ce sont les vôtres?
1: Non, ce n'est pas mes véhicules. Ce ne sont pas mes véhicules, pardon.
0: Vous pouvez vous présenter?
1: Oui, voilà. Donc, vous avez donc en tête de liste deux WRC, des VRC qui sont quand même pas mal, puisqu'il y a une Subaru qui a été conduite donc par Colin McRae, qui nous a quittés, et la Toyota qui a été conduite donc par Carlos Sainz, et la même a été conduite donc par Kankunen. Ensuite, donc, on retrouve un engin maxi-trial, si on peut dire. C'est un véhicule 4 roues motrices, ça tourne à l'avant, ça tourne à l'arrière. Il appartient donc à notre ami Imperato. Manu, qui est venu quand je lui ai dit il faudrait que tu viennes à Grèce-Sac, il m'a dit Robert, il n'y a pas de problème, il a travaillé sur son engin pour qu'il soit là. Ensuite, on a deux véhicules de rallye raid. Et ensuite, alors ça, je m'y attendais pas, la famille Genesca qui m'a amené un camion, enfin, oui, un camion pour débarrasser les voitures, enfin, quand je dis débarrasser, c'est un bien grand mot, pour récupérer des véhicules, une dépanneuse, si on peut dire, mais elle est un petit peu spéciale parce que quand on la voit, on dirait que carrément le châssis est cassé en deux, c'est un engin qui se lève carrément sur l'arrière. Également sur la... Il est à vendre, donc vous pouvez venir le voir, vous verrez, c'est des engins fabuleux. On a également, on aura, puisqu'ils sont pas encore arrivés, mais ils vont pas tarder, des voitures d'autocross et engins de trial championnat de France, donc avec Monsieur Magnien qui sera là donc pour nous montrer son Overland.
0: Donc il y aura les voitures à découvrir, mais également des photos.
1: Alors là, des photos, bon ben, c'est mon dada, puisque bon... Je roule, c'est vrai, j'ai roulé, mais j'ai une passion aussi, c'est la photo. Et bon, surtout maintenant, je fais des photos de tout le sport automobile, donc aussi bien que ce soit sur l'asphalte, sur le tout-terrain, le trial, le rallye raid. Et j'ai également donc participé à ces rallyes, le bon temps, avec donc carrément les Citroën... conduite par Vatanen, par Pierre Lartigue, etc. Les buggies de Jean-Louis Schlesser. J'ai une photo d'un buggy qui est de 92. Je sais pas si les gens s'en souviennent. C'est, on dirait une bébête, vous savez, les bébêtes noires qu'on voit marcher sur le sable. C'est la même forme. Et c'est des photos exceptionnelles. Et puis là, je vais vous dire aussi quelque chose. J'ai voyé dans ce carton qui est là. Je dirais que c'est un carton qui est jeté par terre, là. Eh bien, c'est une affiche du premier Grand Prix F1 de Perpignan en 1948.
0: Un collector.
1: C'est un collector. Il n'y en a qu'une, c'est moi qui l'ai. Et c'est moi qui l'ai, j'en suis fier. Donc, là aussi, si quelqu'un a envie de me l'acheter, vous savez, tout est à vendre, il suffit d'y mettre le prix. Le t-shirt de Johnny, pareil. Moi, je vends tout. Je veux pas dire que je vendrai mon épouse, c'est pas vrai, parce que j'en trouverai pas deux comme elle. Mais tout est à vendre, il suffit d'y mettre le prix.
0: Et donc, c'est marrant, l'association MAS 34 vous a contacté, c'est un salon d'art, et ça mêle le sport automobile en même temps, c'est mêlé.
1: Oui, parce que Georges m'a demandé, il y a à peu près 6 mois, en discutant, on a discuté de son salon, je lui ai dit, je peux essayer de t'aider, etc. Et puis il me dit, mais toi, t'as pas des passions, toi? Je lui ai dit, bah oui, moi, les passions, c'est sport automobile. Alors il me dit, ah ben, parce que tu sais, nous, tous les gars qui viennent exposer, c'est leur passion. Ah ben, je lui dis, on a quelque chose en commun. Il me dit, ben, tu pourrais pas, toi, venir exposer ta passion, le sport automobile. Et puis, c'est parti de là, donc. Et on continue. Et puis, comme je vous ai dit tout à l'heure, le but, c'est d'essayer de créer quelque chose ici sur Grèce-Sac, un sport auto, quoi, on ne sait pas exactement.
0: Il y a course de côte, hein.
1: Course de côte, rallye. Georges, lui, est accroché à un critérium. Il faudra le voir. J'ai contacté Laza Bézier, Monsieur Martinez, et il n'y a pas de problème. Il est prêt à jouer le jeu. Et ma foi, on verra. 2027, donc, la première course de côte, mais sans chrono. Et puis ensuite, 2028, on verra où nous irons et ce qu'on pourra faire.
0: Alors, j'imagine que toutes ces voitures que l'on voit là sur le plateau Sainte-Barbe à Grèce-Sac ont une histoire. Hein.
1: Ah oui, si on cherche, tout a une histoire. Donc, les premières que je vous disais, les WRC, donc, viennent de chez Monsieur Genesca. Je dis monsieur avec Richard, donc, qui lui est à la retraite, ses deux fils, Arnaud et Guillaume. C'est vraiment quelque chose. Quand je les ai appelés, ils m'ont dit, Robert, on t'amènera un maximum de voitures. Et ils étaient prêts à venir avec 5-6 voitures, mais enfin, on vient quand même de Perpignan. Je leur ai dit, tu en amènes 3, c'est déjà très bien. Ensuite, j'ai le Land Rover tout-terrain, qui a participé donc au rallye des Gazelles, qui a également fait le rallye de Tunisie, etc., qui vient de chez Catala Land, Ben qui nous a prêté donc son 4x4. Et comme je vous disais, donc le 4x4, la trial, maxi trial, par Manu Imperato, qui lui aussi, donc quand Manu m'a dit je viens de suite, ça m'a touché fortement parce que j'ai fait du trial avec son papa qui nous a quittés malheureusement. Et pour moi, c'est quelque chose de mettre Manu en avant avec son 4x4, c'est vraiment un truc. Pardon.
0: Ça est mieux.
1: Voilà, donc tous ces véhicules sont, pour moi, c'est quelque chose de très difficile à exprimer parce que c'est tous des sentiments. Je les ai connus, ils viennent de très très loin, si c'est le cas de le dire, et ils ont tous une histoire.
0: Alors vous avez arrêté la compétition, vous l'avez expliqué, mais il y a la relève.
1: Ah oui, il y a la relève. Ah, mon fils s'est lancé dans le trial 4x4. Puis bon, il a arrêté et il se débrouillait très très bien. Et il s'est lancé donc dans l'autocross. L'autocross, il a terminé quatrième cette année de la saison 2026. On est allé faire le championnat de France au-dessus de Limoges, par là-bas en haut. Il s'est bien débrouillé, c'est sa première saison. Il n'a pas fini dans les 10, il a fini 12e, mais bon. Ma foi, pour une première saison, moi je lui tire mon chapeau, il était quatrième de la région sud-est, chapeau mon fils.
0: Je vais juste vous poser une question, on est à l'ère de l'électrique, vous imaginez un rallye avec des voitures électriques ou un Paris-Dakar avec des voitures électriques?
1: Vous savez, s'il faut se brancher quand on est dans un Dakar, s'il faut se brancher quelque part, moi je veux bien. De l'essence, on en trouve parce qu'on en demande et on réussit à trouver un petit peu d'essence, mais des prises électriques au milieu du désert, j'y crois pas. Bon, tout à fait plus que compliqué. Maintenant, de la voiture électrique, ça existe puisqu'il y a de la formule électrique qui tourne. Il y a eu également, j'ai quelques photos sur la neige, donc avec des véhicules et des motos électriques. Pourquoi pas du rallye asphalte normal, mais enfin, je n'ai rien contre les écolos, il faut essayer d'aller de l'avant. Mais vous savez, moi il y a quelque chose quand même qui me chagrine un petit peu. Je vois que moi les constructeurs ont fait beaucoup d'énormes avancées sur la pollution, c'est vrai, mais il faut toujours pousser. Mais les piles électriques qui font tourner nos voitures, qu'est-ce qu'on va faire? Faire un grand trou, on va les mettre dedans? Et ensuite? Le reboucher, oui, voilà, et pour aller un petit peu plus loin. Mais enfin, j'ai rien contre, il faut aller de l'avant. Mais bon, je voudrais moi aussi que les gens réfléchissent là-dessus.
0: Robert Gando, donc merci de nous avoir présenté votre passion et surtout ces véhicules, magnifiques véhicules, on peut dire qu'ils sont de collection.
1: Ah oui, c'est tous des véhicules de collection et surtout les véhicules asphalte. Ce sont des VHC ou HD, j'en sais trop rien comment ils appellent ça. Ce sont des véhicules historiques qui font des courses de côte, du rallye et croyez-moi, il y en a de plus en plus.
0: Merci donc, je rappelle que vous étiez présent sur le Salon des Arts à Gressessac. C'était le week-end du 11 au 13 septembre. Merci.
1: Merci à Radio Lodève et merci à vous.

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1: Il est 23h.

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1: Il est une heure.

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1: Il est 2 heures.